0: Ce soir dans les métissages, on ouvre notre coffre-fort et on s'apprête à sortir pour vous deux mix de notre boîte à trésors. On commence avec DJ Premier, producteur incontournable du hip-hop ricain depuis la fin des années 80, mais aussi facilitateur et sélecta de grands talents. Ce soir, on vous repasse le mix qu'il a réalisé pour les métissages en 2020. Checkez votre équilibre et descendez un peu votre centre de gravité. C'est DJ Premier sur la 3. Bonsoir.
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Un véhicule roule actuellement à contresens sur l'autoroute A9 Vevey-Martigny entre Montreux et Villeneuve. Quelle que soit votre direction, rabattez-vous impérativement sur la voie de droite et ne dépassez sous aucun prétexte. Je répète, un véhicule roule actuellement à contresens sur l'autoroute A9 Vevey-Martigny entre Montreux et Villeneuve. Quelle que soit votre direction, rabattez-vous impérativement sur la voie de droite et ne dépassez sous aucun prétexte.

C'était les Métissages, émission spéciale. Ce soir, on a partagé avec vous deux lingots de notre coffre-fort, des mix de DJ Premier et Seth Troxler, tous deux enregistrés en 2020. Retour ordinaire des Métissages demain. Bonne nuit sur Couleur 3.

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1: 4 heures.
2: Julien Traxel.
3: L'ONU s'inquiète de la frappe qui s'est abattue sur un lycée situé dans une zone occupée par les forces russes en Ukraine. Moscou a accusé Kiev d'avoir mené cette attaque qui a coûté la vie à au moins 6 personnes. Toujours selon les autorités russes, le bombardement a aussi fait des dizaines de blessés alors que 15 personnes sont portées disparues. Les Nations Unies ont condamné toutes les attaques contre les civils et les infrastructures civiles. L'organisation a toutefois souligné ne pas pouvoir attribuer la responsabilité de cette frappe. De son côté, la Suisse a pris de nouvelles sanctions contre la Russie et le Bélarus dans le contexte de la guerre en Ukraine. Berne s'est alignée sur les mesures de l'Union européenne. Elle vise le complexe militaro-industriel russe, le secteur énergétique russe ainsi que des personnes impliquées dans la déportation et l'endoctrinement d'enfants ukrainiens. Ces sanctions sont entrées en vigueur hier soir à 23h. Le service de renseignement de la Confédération va bientôt achever sa transformation. Son nouveau directeur, Serge Bavaud, a présenté hier une structure réduite qui entrera en fonction début 2027. Au lieu de 6 domaines de direction, il n'y en aura plus que 4. Ce sera l'occasion, à en croire Serge Bavaud, de diriger le service de manière plus étroite. Deux membres de la direction qui vont partir en retraite anticipée devront aussi être remplacés. Le réseau hospitalier neuchâtelois a connu une année 2025 déficitaire. Lors du dernier exercice, l'institution a enregistré une perte ordinaire de près de 22 millions de francs contre un débours d'un peu moins de 20 millions au budget. En incluant l'impact financier lié à la faillite du groupe Santé Volta, le déficit flirte même avec les 27 millions de francs. Le réseau hospitalier neuchâtelois estime que la création en décembre de la société Réseau.NE va permettre de développer les soins ambulatoires, de quoi réduire les coûts. C'est la fin d'un faux suspense en France. Gabriel Attal est bel et bien candidat à l'élection présidentielle. L'ancien Premier ministre a officialisé hier son ambition de succéder à Emmanuel Macron en 2027. Il devra notamment supplanter Édouard Philippe, un autre ex-Premier ministre au sein du Bloc central. Au Sénégal, le président Bassirou Diomaye Faye s'est séparé hier soir de son premier ministre et ancien compagnon de lutte Ousmane Sonko. Après des mois de tensions entre les deux hommes, arrivés au pouvoir en avril 2024, le chef d'État a mis fin aux fonctions des membres de son gouvernement. Aucune indication n'a été donnée quant à la nomination d'un prochain premier ministre. En Formule 1, George Russell s'élancera ce samedi en pole position de la course sprint du Grand Prix du Canada. Le Britannique a réalisé le meilleur temps des qualifications hier sur le circuit Gilles Villeneuve de Montréal. Du soleil et de la chaleur au programme du week-end. Le ciel sera toujours aussi dégagé ce samedi, malgré quelques cumulus en montagne l'après-midi. Pour ce qui est des températures, elles grimperont jusqu'à 28 degrés en pleine au meilleur de la journée et même jusqu'à 30 degrés en vallée. Vous écoutez RTS Info, on se retrouve à 5h pour un nouveau point sur l'actualité.
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0: 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Julien Traxel.
1: Les États-Unis envisagent de nouvelles frappes contre l'Iran. C'est du moins ce qu'ont rapporté hier les médias américains Axios et CBS. Selon eux, des militaires se préparent à d'éventuelles attaques aériennes au cours du week-end. Donald Trump a rassemblé hier matin ses plus proches conseillers pour discuter de la guerre en Iran. Aucune décision n'aurait encore été prise. Le président américain a annoncé qu'il ne pourrait pas assister ce week-end au mariage de son fils à cause de raisons ayant trait aux affaires de l'État. En Suisse, ce week-end de Pentecôte prend des allures estivales. Le cap des 30 degrés a été atteint pour la première fois de l'année hier, selon Météo News. Le record de la journée a été enregistré à 16h30 à Viège, en Valais. Si Météo News indique que c'est assez tôt dans l'année pour atteindre de telles températures, il ne s'agit pas pour autant d'un record. En 2011, le thermomètre avait dépassé les 30 degrés le 8 avril à Lugano. Ignacio Cassis a profité de son déplacement hier à Athènes pour renforcer le dialogue sur les relations bilatérales de la Suisse avec la Grèce. Le ministre des Affaires étrangères s'est entretenu avec son homologue grec, Georgios Dirapetridis. Les deux hommes ont aussi abordé les questions de la sécurité régionale et des enjeux européens. Dans le cadre de la présidence suisse de l'Organisation pour la sécurité et la coopération en Europe, Ignacio Cassis a également rencontré le ministre grec de la Défense. Plus de 2000 personnes ont manifesté hier à Berne en faveur de la justice climatique et contre l'initiative de l'UDC « Pas de Suisse à 10 millions ». Les participants ont répondu à un appel lancé par la section bernoise de la grève du climat. Sur les banderoles brandies, on pouvait notamment lire des slogans comme « Limiter le CO2 plutôt que les personnes » ou encore « Notre problème ne se trouve pas dans un canot pneumatique mais dans un jet privé ». Des semaines de négociations et de multiples révisions n'auront pas suffi. Les discussions à l'ONU sur la non-prolifération nucléaire ont échoué. Les pays signataires du traité de non-prolifération nucléaire n'ont pas réussi à s'entendre sur les priorités pour les années à venir, malgré les craintes d'une nouvelle course à l'arme atomique. Un accident minier a fait au moins 8 morts en Chine. L'agence de presse officielle Chine Nouvelle a précisé ce samedi que plusieurs dizaines de personnes restaient piégées sous terre après une explosion de gaz dans une mine de charbon du nord-est du pays. Au total, près de 250 mineurs se trouvaient sur place au moment de l'accident. En tennis, la finale du Geneva Open mettra aux prises Lionel Tien et Mariano Navone. L'Américain et l'Argentin croiseront le fer des 15h ce samedi sur la terre battue du parc des Eaux Vives. Tous deux tenteront de décrocher un deuxième titre sur le circuit ATP. Du soleil et de la chaleur au programme du week-end. Le ciel sera toujours aussi dégagé ce samedi, malgré quelques cumulus en montagne l'après-midi. Pour ce qui est des températures, elles grimperont jusqu'à 28 degrés en plaine au meilleur de la journée et même jusqu'à 30 degrés en Valais.
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0: 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Julien Traxel.
1: Les États-Unis se préparent à mener de nouvelles frappes contre l'Iran. C'est du moins ce qu'ont rapporté hier les médias américains Axios et CBS. Selon eux, Donald Trump a rassemblé dans la matinée ses plus proches conseillers pour discuter de la guerre en Iran. Aucune décision n'aurait encore été prise. Ces informations ont été publiées alors que la recherche d'une solution diplomatique se poursuit. Le chef de l'armée pakistanaise, pays médiateur dans le conflit entre les États-Unis et l'Iran, s'est rendu hier à Téhéran. Et l'Iran accuse pour sa part les États-Unis de saboter les négociations de paix. Dans une conversation avec le secrétaire général de l'ONU, Antonio Guterres, le chef de la diplomatie iranienne Abbas Araghchi s'est plaint des positions contradictoires et des demandes excessives répétées de Washington. La double majorité du peuple et des cantons pour le paquet d'accords entre la Suisse et l'Union européenne fait débat sous la coupole fédérale. Dans une annonce faite hier soir, les services du Parlement ont indiqué que la commission de politique extérieure du Conseil des États a refusé de soumettre ce paquet au référendum obligatoire. Les commissions des institutions des deux chambres s'étaient pour leur part prononcées en faveur de la double majorité. Toujours pas d'accord sur le tracé de la manifestation anti-G7 prévue le 14 juin à Genève. La coalition No G7 souhaite toujours pouvoir franchir le pont du Mont-Blanc, ce que refusent les autorités genevoises. Une nouvelle rencontre se tiendra mardi soir avec la conseillère d'État Caroline Cast à la tête du département des institutions et du numérique. La coalition No G7 a par ailleurs décidé de mettre en demeure le gouvernement genevois jusqu'à mardi matin. Il y a déjà des bouchons ce matin à l'aube à l'approche du tunnel du Gotthard. Un embouteillage de 10 km s'est formé sur l'autoroute A2 en direction du sud. Selon les informations publiées par le TCS sur son site internet, cette perturbation du trafic entraîne des temps d'attente qui peuvent atteindre 1 heure et 40 minutes. Aux États-Unis, SpaceX a lancé avec succès hier la dernière version de sa fusée géante Starship. L'engin, qui culmine désormais à 124 mètres de haut, a décollé du Texas. Si le propulseur n'a pas effectué la poussée nécessaire pour réaliser un atterrissage contrôlé, l'appareil de l'entreprise du multimilliardaire Elon Musk s'est abîmé comme prévu dans l'océan Indien. Et toujours aux États-Unis, une fuite chimique a semé le chaos hier en Californie. Environ 40 000 personnes ont reçu l'ordre d'évacuer leur domicile dans la banlieue de Los Angeles. Cette fuite dans une cuve pourrait provoquer une explosion et envoyer des fumées toxiques au-dessus d'une vaste zone habitée. En tennis, Jill Teichmann ne disputera pas ce samedi une 6e finale sur le circuit WTA. La Biennoise n'a pas franchi le cap hier du dernier carré au tournoi de Rabat au Maroc. Elle s'est inclinée en 2-7, 7-6-6-3 devant la Croate Petra Marcinko. Du soleil et de la chaleur au programme du week-end. Les températures grimperont jusqu'à 28 degrés en plaine aujourd'hui, au meilleur de la journée, et même jusqu'à 30 degrés en Valais.
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0: 7h.
1: Quentin Frey.
2: Suisse-Hongrie, l'affiche de l'avant-dernier match de l'équipe nationale de hockey sur glace dans le tour préliminaire des Mondiaux 2026. Les hommes de Yann Cadieu visent ici une 6e victoire en autant de rencontres. L'occasion aussi de poursuivre sur leur lancée et se mettre dans les meilleures dispositions pour l'ultime match de mardi soir. Un duel au sommet face à la Finlande qui déterminera le vainqueur du groupe de Zurich pour la phase à élimination directe. On écoute l'attaquant suisse, le grison Attilio Biasca.
3: Il ne faut surtout pas sous-estimer les Hongrois. J'ai l'impression qu'ils vont jouer de manière très agressive et c'est pourquoi nous devons être prêts et donner le meilleur de nous-mêmes. Nous voulons progresser dans ce mondial. Ce sera sans doute un match très important. Mais je trouve qu'il ne faut pas se focaliser sur notre objectif de médaille d'or. Nous devons poursuivre notre chemin, nous concentrer sur notre jeu et surtout sur la Hongrie et ne pas se projeter trop loin dans le tournoi car il faut toujours rester dans l'instant présent. J'ai l'impression qu'il y a beaucoup de favoris, nous en faisons partie. Nous avons atteint la finale ces deux dernières années, nous n'étions pas satisfaits de notre match face aux Britanniques. Nous devons nous améliorer et ensuite nous verrons bien.
2: Suisse-Hongrie, coup d'envoi à 16h20, à suivre en images sur RTS2 dès 16h05, mais aussi sur l'application PlayRTS et dans nos rendez-vous d'information. Il ne suffisait pas de se lever tôt ce matin pour éviter les bouchons de Pentecôte. Il fallait se lever très très tôt. Déjà 10 km d'embouteillage ce matin sur la 2 à l'approche du tunnel du Gothard. Circulation bloquée en direction du sud et jusqu'à 1h40 d'attente selon le TCS qui conseille du coup de passer par le tunnel du San Bernardino. Le principe de double majorité pourrait bien fragiliser le nouveau paquet d'accords entre la Suisse et l'Union européenne. Discussion soutenue au Parlement où une deuxième commission s'est rangée hier derrière ce principe de la double majorité, justement, c'est-à-dire celle du peuple et des cantons en cas de votation sur ces nouveaux accords. C'est à la fois une décision de principe et une stratégie politique, Mathieu Anderson.
4: C'est une manière pour les opposants à ces nouveaux accords, UDC en tête, de compliquer leur passage devant le peuple. Car avec la double majorité, c'est un obstacle supplémentaire qui se dresse devant ce paquet. Un obstacle pas facile à franchir d'ailleurs, quand on sait que la majorité des cantons est plus eurosceptique que le peuple. Voilà pour la stratégie. Et pour le principe, une partie des parlementaires estime qu'il faut soumettre le paquet au peuple et au canton au vu de sa grande importance et de la nature du texte, de portée constitutionnelle ou presque. Une minorité de la commission est opposée à ce procédé. Elle craint qu'il empêchera un vote en une seule fois et donc mettrait en danger certains compromis qui ont abouti au niveau de la Suisse comme la protection des salaires. C'est maintenant à l'ensemble des parlementaires de décider. Les débats s'annoncent houleux.
2: Les exigences massives des États-Unis sabotent les négociations de paix. Accusation portée hier par Téhéran après de nombreuses prises de position contradictoires de Washington et notamment d'importantes divergences sur la fin de la guerre, le détroit d'Hormuz ou encore le dossier nucléaire. Et en même temps, des médias américains évoquent cette nuit de possibles nouvelles frappes contre Téhéran. Elles seraient prévues pour ce week-end, mais pour l'instant, la Maison-Blanche n'a pas confirmé. Des manifestations à Cuba à l'initiative de différentes organisations étudiantes. Des milliers de personnes se sont réunies le long du front de mer, le célèbre Malé Sound de la Havane. Leur objectif, soutenir Raúl Castro qui a récemment été inculpé par les États-Unis pour meurtre et complot en vue d'assassiner des citoyens américains. On parle ici d'événements survenus dans les années 1990. Luis Ernesto López, 18 ans, est justement le président de l'un de ces mouvements, la Fédération étudiante des lycéens. Pour le secteur de la Havane, il affirme être prêt à tout pour défendre le pays.
5: Je crois qu'ici, par-dessus tout, nous sommes animés, nous les jeunes et le peuple cubain, par l'estime que nous avons à l'égard du général Raúl Castro. Car comme on dit, Raúl, c'est Cuba, il est notre leader et je crois que notre devoir principal est de le défendre aujourd'hui contre la calomnie des États-Unis. Je crois qu'il ne faut pas sous-estimer l'ennemi, mais je crois surtout que le peuple et le gouvernement doivent être prêts à défendre la patrie, ce qui est essentiel. Et ce qui s'est passé au Venezuela ne se reproduira pas ici, car nous défendrons notre révolution. La tension est d'autant plus vive que les tensions géopolitiques avec les États-Unis sont particulièrement fortes, non seulement pour moi, mais pour tous les jeunes en général. Je suis néanmoins convaincu que nous relèverons ce défi, comme l'ont fait les générations précédentes, et que nous défendrons la souveraineté de notre patrie.
2: Et Luis Ernesto López qui répondait à notre correspondante à Cuba, Margot Davier. 40 000 personnes de la banlieue sud de Los Angeles ont dû quitter leur domicile. Évacuation massive donc en Californie après la fuite d'un réservoir de produits chimiques. Une cuve contenant 26 000 litres d'un produit hautement inflammable. Ça passe ou ça explose, c'est l'incertitude du côté des pompiers qui avertissent que la fuite pourrait provoquer une explosion justement et envoyer des fumées toxiques sur une vaste zone habitée. Mais pourtant, des milliers d'habitants refusent toujours de partir alors que les autorités cherchent aussi à éviter que le produit toxique ne pollue le cours d'eau ou l'océan situé à quelques kilomètres de là. Des températures estivales pour ce week-end de Pentecôte, du chaud et du soleil au programme avec quelques petits cumulus en montagne dans l'après-midi. Il fait déjà entre 15 et 17 degrés en plaine ce matin, mais le thermomètre va grimper jusqu'à 28 degrés, 30 en Valais avec un isotherme autour des 4000 mètres. Et une petite bise pourrait également souffler au nord des Alpes.
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1: Dans votre dernier ouvrage, vous dites que les jeunes d'aujourd'hui, les 18-30 ans, refusent de tomber amoureux et donc de s'attacher durablement à un partenaire, ce qui explique de nombreux désordres affectifs. Que voulez-vous dire?

se relève attaché. Et ça veut dire que l'idéal, c'est d'associer les deux. L'idéal, c'est de tomber amoureux et ensuite d'aménager la vie quotidienne pour rester attaché.

0: 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Quentin Frey.
1: Bristol Myers Squibb amplifie encore sa présence dans le canton de Neuchâtel. L'entreprise pharmaceutique qui emploie 1 millier de personnes en Suisse a inauguré hier un nouveau site de production à Boudry. Il contribuera au lancement de nouveaux médicaments, notamment dans le domaine de l'oncologie et de l'immunothérapie. Et cet investissement du groupe américain est une bonne nouvelle pour l'emploi. Pour le conseiller aux États socialistes Baptiste Urny, il se réjouit également de la diversification du tissu économique neuchâtelois.
2: C'est un des cantons de l'innovation en Suisse, et que cette innovation soit pas uniquement dans le domaine industriel, eh bien c'est quelque chose que je vois évidemment d'un bon œil. Mais je vois quand même quelques nuages poindre à l'horizon. Le Conseil fédéral, dans ses coupes budgétaires, a singulièrement visé l'innovation. Et puis évidemment, le contexte avec la politique extrêmement perturbatrice de M. Trump n'est pas non plus de nature, disons, à nous rassurer. Donc c'est pour nous vraiment quelque chose d'intéressant d'avoir cette entreprise qui se développe ici, dans les circonstances actuelles.
1: Et ce nouveau site de production a été inauguré hier par le président de la Confédération, Guy Parmelin. À l'étranger, le bilan d'une explosion de gaz dans une mine de charbon du nord-est de la Chine s'alourdit à 8 ans de mort. L'accident s'est produit hier soir dans une mine de la province de Shanxi. 247 mineurs se trouvaient sous terre au moment de l'explosion. 9 personnes sont toujours portées disparues selon la télévision d'État CCTV. Transformer une ancienne île militaire albanaise en paradis pour milliardaires, c'est le pari immobilier de Jared Kushner et de sa femme Ivanka Trump. Les autorités de Tirana déroulent le tapis rouge à la famille du président américain, mais ce projet pour ultra-riches pourrait bien tomber à l'eau. Pourquoi ? Eh bien parce que l'île est cernée par des tonnes de munitions non explosées. Les explications de notre correspondant dans les Balkans, Louis Cellier.
3: C'est comme une lueur d'espoir de pouvoir recommander les Nike parce que c'est évidemment le numéro un mondial. Donc c'est dur pour très dur pour Marisa Sneakers de voir l'avenir à moyen terme sans le numéro un. Maintenant, ils ont peut-être été un peu trop gourmands. Peut-être qu'ils n'ont pas choisi les bons clients avec qui arrêter, c'est-à-dire toutes les petites boutiques branchées dans toutes les villes d'Europe et des États-Unis, parce qu'ils se retrouvent à avoir de la peine à revenir dans les vitrines à côté des nouveaux produits qui marchent. Maintenant, il faut bien être conscient que tous ces grands fabricants sont devenus nos premiers concurrents dans le marché de détail. En fait, ils ont pris le modèle Zalando de A à Z, avec des retours livraison gratuites également, pour l'appliquer chez eux. Puis ça nous fait évidemment une grande concurrence. C'est nos plus grands concurrents chaque fois. Adidas et Nike sont nos plus grands concurrents dans le marché de détail.
1: Voilà, vous l'aurez sans doute remarqué, c'était pas le bon son. On écoutait ici Toto Moran. On va enchaîner avec la suite et la grève du climat. Plus de 2000 personnes sont descendues dans les rues de Berne hier soir. Une manifestation pour la justice climatique et contre l'initiative UDC sur l'immigration. Dans le cortège, majoritairement des moins de 25 ans, on a pu lire des slogans comme limiter le CO2 plutôt que les personnes. Le peuple votera sur cette initiative le 14 juin. Et c'est une illustration d'un changement de stratégie d'un géant de la mode comme Nike. Les chaussures à la virgule sont à nouveau vendues chez Pump It Up, l'emblématique magasin de basket. En 2017, Nike avait annoncé vouloir réduire drastiquement le nombre de ses revendeurs pour se concentrer sur ses propres magasins et sur les ventes en ligne. Mais en 2024, la marque revient en arrière et renoue avec certains détaillants. C'est un soulagement pour Guillaume Totomoran, fondateur et propriétaire du magasin. Cette fois-ci, c'est le bon son.
3: C'est comme une lueur d'espoir de pouvoir recommander les Nike parce que c'est évidemment le numéro un mondial. Donc c'est dur pour très dur pour Marisa Sneakers de voir l'avenir à moyen terme sans le numéro un. Maintenant, ils ont peut-être été un peu trop gourmands. Peut-être qu'ils n'ont pas choisi les bons clients avec qui arrêter, c'est-à-dire toutes les petites boutiques branchées dans toutes les villes d'Europe et des États-Unis, parce qu'ils se retrouvent à avoir de la peine à revenir dans les vitrines à côté des nouveaux produits qui marchent. Maintenant, il faut bien être conscient que tous ces grands fabricants sont devenus nos premiers concurrents dans le marché de détail. En fait, ils ont pris le modèle Zalando de A à Z, avec des retours livraison gratuites également, pour l'appliquer chez eux. Puis ça nous fait évidemment une grande concurrence. C'est nos plus grands concurrents chaque fois. Adidas et Nike sont nos plus grands concurrents dans le marché de détail.
1: Et voilà des propos recueillis par Cynthia Racine. Et en cyclisme, le Tour d'Italie s'apprête à vivre de nouvelles journées en montagne. Aujourd'hui, c'est au-dessus d'Aoste, dans la 14e des 21 étapes, que Jonas Vingegaard va tenter de prendre le maillot rose, le maillot de leader, et de le conserver jusqu'à Rome. Le Danois est venu pour gagner, Patrick Delettro.
4: Après la Bulgarie, le sud de l'Italie, les bords de mer, le Giro arrive dans les Alpes, terrain de jeu de Jonas Vingegaard. Et son objectif cette année est de devenir le 8e coureur de l'histoire à remporter les 3 grands tours, Espagne, France et Italie. Mais en laissant plus de 7 minutes d'avance au Portugais Afonso Eulalio dans la cinquième et terrible étape sous la pluie à Potenza, le Danois ne s'attendait sans doute pas à pareille résistance d'un coureur qui n'a jamais remporté de victoire professionnelle. Eulalio qui perd du temps ensuite, mais pas autant que prévu, surtout dans le long contre-la-montre dimanche dernier. Mais tout devrait rentrer dans l'ordre dès la longue ascension vers Pila aujourd'hui, puis au Tessin mardi. Ce ne sont pas les 33 secondes d'avance du Portugais qui vont peser dans la balance. Jonas Vingegaard devrait donc aborder les deux dernières étapes de montagne le week-end prochain en rose. Il n'a pas d'adversaire de son niveau dans ce Giro. Il faudrait une très improbable défaillance pour qu'il ne soit pas sacré à Rome le 31 mai.
1: Et les bouchons devant le tunnel du Gothard s'allongent encore ce matin. Le TCS annonce maintenant 16 km et plus de 2h30 d'attente. L'itinéraire alternatif par le tunnel du San Bernardino, lui aussi, est congestionné. Des températures estivales pour ce week-end de Pentecôte, du chaud et du soleil au programme avec quelques petits cumulus en montagne dans l'après-midi. Il fait déjà entre 15 et 17 degrés en pleine ce matin. Le thermomètre va grimper, lui, jusqu'à 28 degrés, 30 en Valais, avec une petite bise qui pourrait souffler au nord des Alpes.
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7: Bonjour, bienvenue dans Soulmate. Vous êtes mes invités, nous partons pour un voyage de 3 heures avec comme pilote principal Fred Studer qui s'est occupé de tous les plats que vous allez pouvoir déguster durant ces 3 heures. Je serai votre hôte et j'agrémenterai tout ça de ma sympathie autant que possible. Bonjour à vous, vous êtes bien sûr RTS Couleur 3, décollage.
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0: Muramasa à l'instant avec A$AP Rocky, mon invité, c'était Love Sick.
1: 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Comme le disent souvent les personnes qui savent pas quoi dire, il y a plus de saison.
2: Fais chier.
1: Alors, comment s'y retrouver? Perso, j'ai mes petits repères. L'automne, c'est fastoche. C'est le moment où je bois mes petits pumpkin spice latte de millénial. L'hiver, rendez-vous au marché de Noël pour des aigreurs d'estomac à cause du vin chaud et de l'artisanat. Plus ou moins de bon goût.
2: C'est de la merde.
1: Au printemps, les cerisiers fleurissent et les chevilles se découvrent. Puis pour l'été, sur les rives du Léman, on a une tradition séculaire bien à nous. On l'appelle le Caribana Festival. Et oui, du 17 au 20 juin, la commune vaudoise de Cran va vibrer au son de Mika, Broken Back, Aciel,
3: me blesser seul pour avoir un plâtre et de l'attention,
1: Lost Frequencies, Mid, Étienne de Crécy, et plein d'autres à retrouver sur caribana.ch. Sur place, on envoie en mission l'équipe de Tataki. Yeah, qui sait, vous apparaîtrez peut-être dans l'une de leurs vidéos. Waouh.

0: de New Jersey, Queen Latifah, l'une des pionnières en rap, également actrice, qui vient de faire un podcast très intéressant avec Angie Martinez. Son podcast s'appelle, le podcast donc de Angie Martinez s'appelle IRL pour In Real Life, où elle revient avec Queen Latifah sur toute sa carrière, qui ne s'arrête pas d'ailleurs. À checker sur l'internet, vous savez.
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2: Aujourd'hui, Philippe Lachaud.
3: J'ai chaud, j'ai chaud.
2: Né le 25 juin 1980 à Fontenay-sous-Bois, Philippe Lachaud est un acteur, réalisateur et scénariste français, connu pour être meneur de la troupe comique La Bande à Fifi.
4: Oh Fifi !
2: C'est aussi un homme très bizarre qui fait de drôles de choses avec son pote Charlie, de Charlie et Lulu. Comme par exemple coller des cochons.
5: Codon.
2: D'ailleurs en ce moment même, quelque part dans une ferme en France, Charlie et Lachaud collent la truie. Fils de Pierre Lachaud, un responsable des remontées mécaniques de Chamonix, et de Ghislaine Lachaud, une athlète alpine, Philippe Lachaud passe une enfance heureuse sur les pistes des Alpes françaises. Il faut toutefois préciser que son père Pierre était un spécialiste du ski alpin, sa mère Ghislaine du saut à ski et Philippe Lachaud de fond. Mais la passion du ski s'estompe quand Philippe découvre le monde fascinant du théâtre. Après s'être pris quelques mains au cul de quelques metteurs en scène, il crée la Bande à Fifi et devient très populaire en France. Et personnellement, je trouve qu'il a changé depuis qu'il a du succès. Et si je devais choisir entre les deux, je choisirais le Philippe Lachaud d'hier.
6: On n'en parle pas, mais c'est très important le chauffage.
2: D'ailleurs, je ne vous l'ai pas dit, mais j'ai connu Philippe Lachaud quand il tenait un magasin de pompes à Paris. Un mec vraiment sympa, en qui on pouvait avoir confiance. Alors que maintenant, c'est un vrai faux cul. En fait, quand il était cordonnier, je trouvais Philippe Lachaud sûr.
7: Saloperie de chaussures, mais tiens, prends ça.
2: Petit fun fact avant de se quitter. Philippe Lachaud a été acteur porno sous le nom de Philippe Lachaud.

La Belge Camille Yembe à l'instant avec ce titre Rien à fêter, et pourtant il y aura de quoi fêter puisqu'elle sera au Paléo le 24 juillet prochain. On enchaîne avec Nas et Jack White.

0: Non, mais je vous jure, il n'y en a pas un pour rattraper l'autre.
1: Ce n'est pas sérieux.
0: Ce n'est vraiment pas sérieux.
2: Julien Dequin de Saint-Preux.
1: Sérieux ?
3: 40 ! 40 ! Il y a près de 40 candidats potentiels à l'élection présidentielle française en 2027. Quand il y a plus de candidats que de plaintes d'agressions sexuelles pour Bruel, c'est mauvais signe pour l'état politique de la France. Il y a trop de candidats pour cette élection, on dirait la Coupe du Monde à 48 équipes. Sauf que ça va durer un an. Pendant un an, on va se taper des matchs comme Clémentine Autain contre Yannick Jadot, l'équivalent de Jordani Curaçao. Et c'est le bordel partout, partout à gauche. Bernard Cazeneuve a déclaré cette semaine être prêt à devenir président de la République. Alors on se dit, bon,

0: D'être écolo et de s'appeler Delphine Avion.
1: Ouais.
0: Voilà.
2: Non, moi j'aime bien.
0: Oui, bah oui. Il en faut une, un peu naze. Pour la primaire, même Ségolène Royal se dit prête à revenir. Ségolène Royal, mais je veux dire, c'est bon là, les revivals, on a déjà eu le retour du big deal. On s'arrête là. Donc une primaire à gauche voulue par certains candidats, sauf que Mélenchon n'y participe pas, Glucksmann non plus, le Parti communiste non plus, Hollande n'est pas très chaud. Le PS, c'est tellement un chantier que le parti devrait se rebaptiser la gare de Lausanne. Quoique, pas sûr que le PS soit reconstruit en 2050. Puis à droite, pas mieux, Laurent Wauquiez a déclaré vouloir une primaire de la droite, large, très très très très large, allant de Édouard Philippe à Sarah Knafo ou Zemmour, en passant par Xavier Bertrand. Tout le monde n'est pas ravi de cette proposition, ce qui se comprend, puisqu'en mélangeant Édouard Philippe avec Zemmour, Laurent Wauquiez a tendance à oublier qu'à droite, tout le monde n'est pas raciste. Alors pour l'instant, le candidat légitime à droite, c'est Bruno Retailleau. Retailleau, c'est l'ancien ministre de l'Intérieur, vous savez, celui qui a le charisme d'une paille en plastique. Alors lui, il est légitime, hein, puisqu'il est président des Républicains, depuis qu'il a succédé à Éric Ciotti. Éric Ciotti, qui a déclaré qu'il soutenait le RN à la présidentielle, et ça, c'est deux super nouvelles. Parce que la première, c'est qu'en soutenant le RN, bah, c'est la première fois qu'il trahit personne, et la deuxième, bah, c'est qu'il se présente pas.
2: Ouais, oui.
0: Ouais, ouais.
2: C'est juste.
0: Et puis ensuite, bah, vous avez Le Pen, Bardella, Mélenchon, les favoris, puis il y a le reste, Dupont-Aignan, Asselineau, Nathalie Arthaud, Fabien Roussel, que des candidats avec qui la fête est plus folle, puisqu'ils sont à moins de 1%. Voilà. On entend parler d'eux que pendant les élections, c'est pas des candidats, c'est des années bissextiles. Et puis la liste, elle est encore longue, hein. Florian Philippot, De Villepin, Clara Héguer, franchement, vous pouvez rajouter n'importe quel nom, il y en a tellement qu'on fera pas attention. Moi, demain, tu me dis, il y a Christian Constantin, Quentin Dupieux, Sophie Talman et Mado la Niçoise. Moi, je te crois. Ouais. Et tous ces candidats, ils aspirent à quoi, au final ? Être détesté. Oui, c'est le paradoxe de la fonction présidentielle en France. Elle attise toutes les convoitises et au final, Sarkozy mis en examen, Hollande 4% de popularité, record absolu de la 5ème République, et Macron qui est aussi haï que les bronzés 3. Et 40 personnes qui font la queue pour être le nouveau président, aveuglés par l'idée que chacun d'entre eux peuvent sortir leur épingle du jeu. L'élection présidentielle est devenue le championnat de la vanité. Un politologue français, Rémi Lefebvre, disait justement que ces candidats ne veulent même plus gouverner. En fait, ils veulent leurs 15 minutes de gloire dont parlait Warhol. Résultat, depuis 2017, la politique française est aux soins palliatifs. Et à chaque nouvelle tête qui rentre dans la chambre d'hôpital en disant « J'ai une solution pour sauver la France !»« Je connais un magnétiseur !» C'est de l'acharnement thérapeutique. Et d'un coup, il y a quelques semaines, une voix s'élève. C'est Darmanin. Oui, le ministre de la Justice en exercice qui résume la présidentielle de son propre pays sur France Inter en disant « Il y a beaucoup de candidats et pas beaucoup d'idées. Quoi ?» La providence viendrait de Darmanin ? Et alors qu'il touche du doigt la vérité, quand on lui pose la question « Serez-vous candidat ?», il répond « On verra bien !» avec un grand sourire. Il suffisait de dire non ! C'est comme si le médecin te dit « Vous fumez trop, on s'allume une clope !» Parce que la solution, il l'avait trouvée. Et elle n'est pas très compliquée. Elle peut s'appliquer à beaucoup de Français, en commençant évidemment par nos politiques. Et je le dis en tant que Français. Je crois qu'il faudrait qu'on apprenne à fermer un peu notre gueule. Mais ça...
2: Ouais. C'était West Side Cowboy.
3: Yeehaw! Alors, aujourd'hui, je fais une chronique sur l'actualité. Comment fait-on une chronique sur l'actualité?
2: Je sais pas.
3: Non, sérieusement, comment on fait une chronique sur l'actualité? Je galère là, aidez-moi, je vous en supplie. Non, je rigole. Comment on fait? On se renseigne. Et oui, Jamy. C'est donc ce que j'ai fait. Je suis allée lire quelques articles. Enfin, articles, on s'entend. Quelques titres. Voilà, moi, je suis pas un homme d'affaires du 19e siècle qui lit un grand journal pour se donner un peu de contenance. Je suis une femme moderne, je lis les titres. Donc, je suis là. Et je fais mes recherches, je suis à fond et je check évidemment l'encyclopédie, que dis-je, la Bible de l'actu, à savoir le 20 minutes.
2: Ah ouais.
3: Sauf que là, je me dis, oh, mais en vrai, c'est chaud, ce pays va mal, il n'y a rien de drôle, ça va pas du tout. Mais après, je regarde un peu plus près, j'étais là, ah non, pardon, c'est la France. Allez, petite blague sur les voisins qui fait plaisir dès le matin. Je me permets parce qu'en ce moment, j'habite là-bas et je les adore. Ils sont tout le temps là, ah, t'es suisse, donc t'es riche. Mais vous inquiétez pas, je démonte les clichés. Je suis là, ah non, je suis pas suisse, juste riche. Bref, marrant, mais pas le sujet. Aujourd'hui, c'est l'actu et pour ce faire, j'ai sélectionné deux sujets. Le premier sujet qui m'a captivée parce que, waouh, il réunit deux de mes phobies, les avions et les accouchements.
2: Ah oui.
3: En vrai, t'ajoutes des serpents et un performative male et c'est ma définition de l'enfer. Les amis, écoutez-moi bien, la semaine dernière, une femme a accouché dans un avion. Un avion, accouché dans un avion. Quelle horreur, vraiment.

0: Et en fait, c'est pas seulement un cliché. Hein, c'est...
1: Bonjour, monsieur, un peu de cidre ?
0: Non, c'est vraiment partout.
2: Vous êtes intéressé par une crème bretonne ?
0: Non.
2: Une galette, alors ?
0: Non plus, non.
2: Alors un bol de cidre ?
0: Non, non, on peut pas faire 10 mètres sans qu'il y ait...
3: Bonsoir, monsieur, crêpe, cidre ?
0: Non, merci.
3: Bonne soirée.
0: C'est ça, vous aussi.
4: Ouh, je sens que monsieur a envie d'un bon cidre.
0: Non !
4: Je comprends, une crêpe dans ce cas.
0: Arrêtez avec vos crêpes et vos cidres !
4: Très bien, très bien. Une galette, alors ?
0: Je vais exploser.
4: Moi, je sais ce qu'il vous faut.
0: Oui, des légumes, une salade, de l'eau, une pizza, une raclette, je sais pas.
4: Non, une crêpe au cidre.
0: Ta race.
5: C'était le vocal de Blaise, dont la vie est quand même immensément zinzin.
6: On dit pas zinzine.
4: Alors, je dis pas zinzin aux zinzines, mais je dis que rien vaut une bonne petite...

0: De parrain de la soul, il s'appelle James Brown, à l'instant avec Cold Sweat. Et en voici un autre de parrain, c'est le parrain du Perchoir, la nouvelle émission de Couleur 3, le talk show. C'est Yoann Provenzano.
1: Récemment, j'essaye de me projeter dans... Je fais une petite expérience sociale, je me projette dans un cours d'histoire contemporaine qui aurait lieu dans genre 100 ans. Voilà. Ouvrez vos livres à la page 167. On va aujourd'hui s'intéresser aux années 20. Qui parmi vous peut me donner la date de la fin de la pandémie du coronavirus ? Elle n'a jamais existé, monsieur ! Oula, ton exposé sur les platistes, t'es un peu retourné le cerveau. Je tente d'imaginer le regard posé sur nous, sur quelle date les étudiants vont être questionnés, sur les noms à retenir de notre fabuleuse époque. Pendant combien de temps Cristiano Ronaldo a été président du Portugal ? Comment était le crousti ? A. Testi. B. Sexy. C. Maxi. Troisième question, quel fut le rôle des réseaux sociaux dans l'essor de la cancoyote ? Vous avez 6 heures. Pourquoi c'est autant le bordel aujourd'hui ? Peut-être ça a toujours été autant le bordel. C'est juste que maintenant, on a 3 angles de caméra différents sur tous les bordels. C'est pour ça qu'on est au courant. Le dernier événement en date sur lequel les élèves de 2136 pourraient être questionnés, c'est l'apparition d'une militante du collectif Nemesis, une mouvance d'extrême droite, qui débarque à un rassemblement anti-immigration à Londres, vêtue d'un hijab. Vêtements qu'elle retire ensuite pour proposer son discours sur les méfaits de l'immigration et de l'islam en Europe. Voilà. Outre l'outrecuidance du geste, c'est surtout le symbole qui se cache derrière. Il résulte de tout le chemin parcouru jusqu'ici. Si aujourd'hui, en mai 2026, on manifeste sa haine envers une religion et, somme toute, des êtres humains devant une foule qui en redemande, c'est pas à froid. Tout ça est le résultat d'une cuisson lente, bien lente. Un feu qui mijote depuis tellement longtemps qu'on ne se souvient même plus pourquoi on l'a allumé. Une casserole dans laquelle on glisse régulièrement des pincées de peur, des onces de raccourci, un brin de sensationnalisme et qu'on sert ensuite pour nourrir des idées. Dans une époque où la notion de nuance aurait le même rôle qu'une matière grasse comme l'huile d'olive ou le beurre, hein, si vous préférez consommer local, on vient la retirer pour faire brûler nos avis à vif dans l'unique but que ça sente le feu. Résultat, ça crame et au final, ça peut filer le cancer. Et à force de nous servir tout ça, dans 100 ans, on ne se rappellera plus que du goût amer du brûlé.

L'amour, l'amour, love, love, love, Stephen Sanchez à l'instant sur RTS Couleur 3. Ah, l'amour. Je sais plus trop quoi en penser, je vous avoue. Si ce n'est qu'il dirige le monde et les cœurs, et que parfois ça amène de bonnes choses, et malheureusement des fois aussi, des mauvaises. Wrong Things, Danica et Charo Van Damme.

0: Geoffroy.
1: 9h.
0: Quentin Fray.
2: À Zurich, petite surprise ces derniers jours au moment d'ouvrir les boîtes aux lettres. L'enveloppe de vote pour les votations du 14 juin fait près de 2 cm d'épaisseur. Et pour cause, les électeurs devront se prononcer sur 20 objets différents, Valentin Jordil.
3: Deux objets fédéraux, 5 cantonaux et 13 communaux. Parmi eux, un crédit record de plus de 2 milliards de francs pour étendre le chauffage à distance à Zurich. Objectif, couvrir près de 60% du territoire communal d'ici à 2040. Cette avalanche d'objets s'explique notamment par la fin de la législature communale. Plusieurs dossiers ont été finalisés ces derniers mois et arrivent maintenant devant le peuple. Les élections municipales du 8 mars ont aussi empêché l'organisation d'autres scrutins ce printemps. Autre particularité zurichoise, toute dépense supérieure à 20 millions de francs doit automatiquement être soumise au vote populaire. Et avec les nombreux investissements de la ville, les projets dépassent souvent ce seuil. Cette accumulation commence toutefois à inquiéter certains élus. Un député UDC parle même de surcharge démocratique. Il estime qu'il devient difficile pour les partis de suivre tous les dossiers et de faire campagne efficacement. Il demande donc à l'exécutif de réfléchir à des solutions. Reste à voir maintenant si cette enveloppe XXL découragera ou non les électeurs zurichois le 14 juin.
2: Clap de fin pour l'Assemblée Générale de l'OMS à Genève. Une semaine de débats un peu passée au second plan à cause de l'épidémie d'Ebola. 177 morts et près de 750 cas suspects jusqu'ici. Un bilan dont on sait qu'il est très sous-évalué. Mais ce qu'on sait déjà en revanche, c'est que ce sont les femmes qui sont les plus touchées. Jérémy Lange.
4: Et il suffit de regarder les deux dernières grandes épidémies d'Ebola. En 2018, en RDC, les femmes représentaient les deux tiers des cas. Au Liberia, en 2014, c'était même jusqu'à 75% des décès. Les raisons n'ont rien à voir avec les caractéristiques du virus, ni même la biologie, mais tout avec l'organisation de nos sociétés, explique Sophia Kaltorp de l'Agence des Nations Unies pour l'égalité de genre.
5: Les femmes sont les mères, les sœurs qui s'occupent des enfants. Ce sont les filles qui s'occupent de leurs parents âgés. Ce sont les infirmières, les sages-femmes et les femmes de ménage dans les hôpitaux. Ce sont aussi celles qui s'occupent des personnes mourantes et qui préparent leur corps pour les funérailles. Tout cela les met en contact physique rapproché avec les malades d'Ebola quand ils sont contagieux.
4: Et le constat est sans doute amplifié par la désinformation autour du virus. Encore aujourd'hui, une grande partie de la population à l'est de la RDC considère qu'Ebola est une invention. Il y a deux jours, des proches d'un homme mort d'Ebola ont mis le feu à un centre de santé après le refus du personnel de leur remettre le corps car il était toujours contagieux.
2: Et c'était explosion de gaz dans une mine de charbon du nord-est de la Chine. Hier soir, les autorités parlent de 8 ans de morts et toujours 9 portées disparues. Près de 250 mineurs se trouvent sous terre au moment du drame. Les exigences massives des États-Unis sabotent les négociations de paix, accusations portées par Téhéran après de nombreuses prises de position contradictoires de Washington. Et puis pendant ce temps, les médias américains parlent de possibles nouvelles frappes contre Téhéran ce week-end sans confirmation de la Maison-Blanche. Transformer une ancienne île militaire albanaise en paradis pour milliardaires. C'est le pari immobilier de Jared Kushner et de sa femme Ivanka Trump. Les autorités de Tirana déroulent le tapis rouge à la famille du président américain. Mais ce projet pour ultra-riches pourrait bien tomber à l'eau. Pourquoi ? Eh bien parce que l'île est cernée par des tonnes de munitions non explosées. Les explications de notre correspondant dans les Balkans, Louis Seyer.
6: Avant les villas de luxe et les yachts, il faudra d'abord nettoyer ce qui s'apparente à un véritable champ de mines. Jared Kushner a choisi de construire un complexe touristique destiné à la jet-set internationale sur l'île albanaise de Sazan, mais les fonds marins autour de l'île sont saturés d'explosifs en tout genre. Selon une enquête du média Balkan Insight, des dizaines de milliers d'obus et de mines non explosées datant de la Seconde Guerre mondiale et de l'époque communiste reposent au fond de ces eaux bleues azur, parfois à seulement quelques mètres de profondeur. Les pêcheurs locaux décrivent une zone particulièrement dangereuse où les courants des mers adriatiques et ionienne déplace régulièrement les munitions. L'armée albanaise reconnaît elle-même ne pas disposer d'une cartographie complète des explosifs immergés. Dépolluer coûterait extrêmement cher avec des opérations longues, complexes et particulièrement risquées. Ces révélations fragilisent un projet déjà controversé à près d'1,5 milliard d'euros pour lequel les autorités albanaises ont mis en place une législation sur mesure. Pour Tirana, la transformation de cette île protégée en destination de luxe devait devenir la vitrine d'un tourisme haut de gamme en pleine expansion. À ce stade, ni les autorités albanaises ni la famille Trump n'ont réagi publiquement. Louis Seyer, RTS, Pristina.
2: Stade Lausanne-Ouchy face à Saint-Gall, l'affiche inédite de la finale de la Coupe de Suisse de demain. Seulement la deuxième fois de l'histoire qu'un club issu de Challenge League peut triompher. Pas favori, le Slow a déjà éliminé trois formations de Super League. Pourtant, il y a donc un coup à jouer pour Dalibor Stefanovic, le coach du Slow.
0: On regarde vraiment nous-mêmes, notre identité de jeu, notre principe, soit offensif, soit défensif. Je pense que ça, c'est le plus important. Bien sûr qu'après, il faut bien analyser l'adversaire, comme on a fait avec les trois précédents. On va bien analyser Saint-Gall aussi. On sait un petit peu point faible, point fort. À partir de là, c'est nous. C'est notre identité de jeu, c'est notre principe de jeu, c'est notre projet de jeu, je veux dire comme ça. Donc, si là, on est bien et si là, on a des réussites, alors on a une belle opportunité. À partir de là, bien sûr, on est conscient qu'on joue contre une des meilleures équipes en Suisse. C'est Saint-Gall. Ils ont des joueurs avec beaucoup d'expérience. Ils ont des joueurs talentueux. Donc, ça va être un match plus difficile que les précédents trois. Bien sûr, on est conscient de ça. Mais on sera au niveau.
2: Des propos recueillis par Grégoire Ogier. Une finale à suivre en direct demain dès 14h sur RTS 1 et sur RTS 2 pour les images. Et les embouteillages se poursuivent devant le tunnel du Gothard ce matin. 16 km de plus et 2h30 d'attente annoncée par le TCS. Il va faire beau et chaud aujourd'hui avec quelques petits cumulus en montagne. 28 degrés au meilleur de la journée, 30 en vallée.
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9: Alors on va pas y aller par quatre chemins. Si vous aimez le rock, si vous aimez le hard rock, si vous aimez le thrash, le metal, eh ben vous n'êtes pas au bon endroit. En revanche, c'est que 3 heures. Après, vous pouvez revenir sur RTS Couleur 3. Ici, c'est Soulmate. Bonjour à vous, les copains. Soulmate, comme son nom l'indique, c'est de la musique pour accompagner votre âme. Et de la soul, évidemment, le nom l'explique. De la soul, de la funk, un peu de R&B, de la pop, parce qu'il en faut aussi. Tout ça sous la direction de Fred Studer, notre programmateur. Je suis votre hôte. Bienvenue dans la deuxième heure de Soulmate. Et ce sont les nettoyages de printemps, donc on change les habits, on nettoie un petit peu tout et on repeint d'une autre couleur, comme Doja Cat qui, elle, décide de repeindre toute la ville en rouge. Et ben voilà, allons-y.

Doja Cat, non, peindre la ville en rouge ne veut pas dire littéralement peindre la ville en rouge, ça veut dire célébrer de manière active et volontaire. Ok? Faire la fête, se mettre à l'envers, quoi.

On ne les présente plus, les Roots, à l'instant avec leur emblématique batteur Questlove, qui est à l'origine d'un documentaire à paraître le 6 juin prochain sur la chaîne américaine HBO, sur Earth, Wind and Fire et toute l'épopée exceptionnelle de ce groupe sous la coupe de Maurice White, l'un des groupes, on le rappelle, qui a le plus révolutionné la soul et la funk dans les années 70.

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1: Aujourd'hui, Iggy Pop. Né le 21 avril 1947 à Muskegon, James Osterberg Jr., dit Iggy Pop, est un chanteur américain connu pour son groupe The Stooges et ses nombreux tubes, comme par exemple The Passenger ou Night Clubbin'. Un artiste protéiforme qui n'a toutefois jamais collaboré avec un groupe de nu metal, et c'est bien dommage. Et personnellement, j'aimerais beaucoup voir une affiche Iggy Pop Korn.
2: Bien trouvé !
1: Fils de Emo Pop, un coréen dépressif, et de Brit Pop, une anglaise des 90s, Iggy Pop passe une enfance heureuse dans les rues de Muskegon. Issu d'une famille très riche, Iggy Pop développe très tôt un complexe de supériorité envers ses semblables. C'est d'ailleurs pour cette raison que beaucoup de ses camarades trouvaient Iggy Pop hautain.
3: J'ai des fesses fantastiques, j'ai des fesses, on dirait des fesses brésiliennes.
1: Passionné de football, Iggy Pop fait ses armes dans le Michigan, gravissant les échelons des petites catégories avec beaucoup de facilité. À 14 ans, il est repéré par le FC Liverpool et il s'envole outre-Manche pour faire carrière. 2 ans plus tard, il marque but sur but et devient le chouchou du public, ce qui lui vaudra le surnom du roi de la Ligue 1, League One, comme on dit en anglais.
4: C'est à n'y rien comprendre, même en y réfléchissant bien.
1: Mais à 20 ans, il pète un câble et monte un groupe de rock, les Stooges, qui connaît un succès mondial et plus particulièrement en Corée. D'ailleurs, je ne sais pas si vous le savez, mais une compagnie de chemin de fer de Séoul aime tellement Iggy Pop qu'ils ont baptisé la voie principale de leur belle gare le K-Pop. Petit fun fact avant de se quitter, Iggy Pop a une émission de cuisine qui s'appelle Iggy Popote.

jours. Ce sera même un très bon week-end si l'on en croit le dôme de chaleur qui est sur nos têtes. Jonathan Jeremiah à l'instant. Mickey Green.

0: Turn Your Heart Back On, c'est le single du dernier album de Gnarls Barkley. Quand je dis le dernier, c'est-à-dire que c'est le dernier qui est sorti, mais c'est aussi le dernier à sortir.
1: 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Comme le disent souvent les personnes qui savent pas quoi dire, il y a plus de saison.
2: Fais chier.
1: Alors, comment s'y retrouver? Perso, j'ai mes petits repères. L'automne, c'est fastoche. C'est le moment où je bois mes petits pumpkin spice latte de millénial. L'hiver, rendez-vous au marché de Noël pour des aigreurs d'estomac à cause du vin chaud et de l'artisanat plus ou moins de bon goût.
2: C'est de la merde.
1: Au printemps, les cerisiers fleurissent et les chevilles se découvrent. Puis pour l'été, sur les rives du Léman, on a une tradition séculaire bien à nous. On l'appelle le Caribana Festival. Et oui, du 17 au 20 juin, la commune vaudoise de Cran va vibrer au son de Mika, Broken Back, À Ciel,
3: me blesser seul pour avoir un plâtre et de l'attention,
1: Los Frequencies, Mid, Étienne de Crécy, et plein d'autres à retrouver sur caribana.ch. Sur place, on envoie en mission l'équipe de Tata Kid. Yeah, qui sait, vous apparaîtrez peut-être dans l'une de leurs vidéos.
0: Ils sont deux, ils sont casqués, ce sont les Daft.

En 1975, le rock est une affaire d'hommes. Des types en cuir, des cheveux longs, des amplis Marshall empilés jusqu'au plafond, le tout porté par des gugus aux cheveux longs qui gueulent fort. Et puis débarquent 5 adolescentes, elles ont entre 15 et 16 ans. Elles jouent vite, fort, parfois faux, mais avec une rage que personne n'attend. Leur nom, The Runaways. Une jeune musicienne de Los Angeles, Joan Jett, veut monter un groupe féminin de hard rock. Marre de voir la scène dominée par des mecs sans aucune femme derrière des manches ou des fûts de batterie. Elle veut pas d'un groupe sage, elle veut pas d'un girl band fabriqué pour la télévision. Elle veut un vrai groupe électrique. Avec la batteuse Sandy West, elle rencontre un personnage totalement incontrôlable, Kim Fowley, producteur, manipulateur, génie du marketing, selon certains, prédateur, selon d'autres. Fowley comprend immédiatement le potentiel du groupe, des adolescentes qui jouent du hard rock en pleine Amérique machiste des années 70. Le scandale est déjà prêt. Puis arrive une blonde platine de 15 ans, Sherry Curry. Pour son audition, elle devait chanter un morceau de Suzy Quatro, mais le groupe ne le connaît pas. Alors Joan Jett et Kim Fowley écrivent une chanson en urgence. Hello daddy, hello mom, I'm your cherry bomb. Une bombe sexuelle adolescente, provocatrice, agressive, presque caricaturale, mais impossible à ignorer. Cherry Curry racontera plus tard que tout ça s'est fait en quelques minutes seulement et le morceau devient immédiatement leur manifeste. Tout ça s'est passé il y a 50 ans hier, enfin la sortie de l'album, leur premier album. Pour le monde, s'en est pris plein la face avec cet album éponyme, les Runaways. On écoute tout de suite le premier titre. Cherry Bomb, du quintet tout féminin de Los Angeles, sorti il y a tout pile un demi-siècle. Et au moment de sa sortie, le

0: Cherry Bomb, mais oui, au moment de sa sortie, le public n'est pas prêt, parce que au-delà des corsets et du maquillage, les Runaways jouent vraiment, et elles prennent une place qu'on refusait encore largement aux femmes dans le rock lourd. La presse de l'époque parle souvent davantage de leur corps que de leur musique. Super. Mais derrière l'exploitation marketing, il y a quelque chose de nouveau, une violence adolescente, une énergie punk presque avant l'heure. Quand Cherry Bomb sort en 76, les Runaways deviennent immédiatement un phénomène culturel, alors pas encore des stars, mais déjà un symbole. Et chose plus étrange encore, ce n'est pas aux États-Unis qu'elles explosent en premier, mais au Japon.
1: Et ah
0: oui,
1: ouais,
0: le pays du soleil levant va devenir fou pour le quintet. Mais ça, je vous en parle à la prochaine fois.

Imaginez un monde où la musique n'existe plus. Tout commence quand les plateformes de streaming fusionnent avec des intelligences artificielles capables de générer des millions de morceaux par minute. Des sons parfaits, calibrés, optimisés pour la productivité, pour la concentration, pour la consommation. Face à cette perfection glacée, la musique humaine paraît trop lente, trop imparfaite, trop émotive. Du coup, les œuvres de millions d'artistes sont effacées. Les voix rugueuses, les respirations, les accidents, tout disparaît dans le grand nettoyage algorithmique. Et puis, les villes changent. Les bâtiments se mettent à respirer comme des thorax mécaniques, expulsant l'air en pulsations régulières. Les drones patrouillent en essaim, produisant un sifflement aigu qui recouvre tout. Plus de place pour la musique. Dans ce bourdonnement continu, aucune mélodie ne peut survivre. Les autorités n'interdisent jamais la musique dans le futur. Elles lancent simplement des patchs qui uniformisent l'activité cérébrale, qui stabilisent les fluctuations émotionnelles nuisibles à la productivité. Une fois collé sur la nuque, le patch se dissout en quelques secondes et se connecte directement au système limbique. La tristesse devient impossible, la joie aussi. Les émotions se lissent, se neutralisent, et avec elles, le besoin de musique. Les souvenirs musicaux, classés comme données non essentielles, sont effacés en premier. Les artistes tentent de résister, mais les scènes sont rachetées, vidées, transformées en espaces neutres. Les drones repèrent la moindre fluctuation sonore non conforme. Un simple accord suffit à fissurer la neutralité émotionnelle imposée par les patchs. Alors les patrouilles dispersent les musiciens, confisquent les instruments, effacent les enregistrements. Chaque intervention porte la même justification. Prévention des perturbations affectives. Les animateurs et les animatrices disparaissent à leur tour. Ils et elles sont remplacés par des avatars synthétiques qui diffusent des sons neutres. Les archives sont enfermées dans des serveurs froids, inaccessibles. La musique n'est pas interdite, non, elle est juste désactivée. Personne ne s'en rend compte. Plus personne n'a les circuits neuronaux pour en ressentir le manque. La vie continue sans musique. On a tellement oublié la musique qu'on a même laissé disparaître les albums de Coldplay. Mais qui s'en plaindra ?

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0: 10h. Wow. Quentin Fray.
1: Un lycée pris pour cible par des drones ukrainiens hier soir. Les secouristes ont passé la nuit à déblayer les décombres à Starobelsk. Les propos du gouverneur de cette région de l'est de l'Ukraine, mais contrôlée par la Russie. Le premier bilan fait état d'au moins 10 personnes tuées, 38 blessées et 11 qui sont toujours portées disparues. Et le bilan de l'explosion de gaz dans une mine de charbon du nord de la Chine s'alourdit. Ce sont maintenant au moins 90 morts annoncés par les autorités. Ce coup de grisou est survenu hier soir alors que près de 250 mineurs travaillaient sous terre au moment du drame. Les opérations de secours se poursuivent et une enquête est ouverte. Des responsables du site ont déjà été arrêtés. L'Iran accuse les États-Unis de saboter les négociations de paix avec des exigences excessives. C'est le chef de la diplomatie iranienne, Abbas Araghchi, qui s'est plaint auprès de l'ONU des positions contradictoires de Washington. Et les divergences restent profondes sur plusieurs points, la fin de la guerre, le détroit d'Hormuz ou encore le dossier nucléaire. Puis en parallèle, Donald Trump modifie son agenda et renonce au mariage de son fils pour rester dans la capitale, alors que des médias américains parlent de possibles nouvelles frappes contre Téhéran ce week-end. 40 000 personnes de la banlieue sud de Los Angeles ont dû quitter leur domicile. Évacuation massive en Californie après la fuite d'un réservoir de produits chimiques. Une cuve contenant 26 000 litres d'un produit hautement inflammable. Ça passe ou ça explose. L'incertitude du côté des pompiers qui avertissent que la fuite pourrait provoquer en effet une explosion et envoyer des fumées toxiques sur une vaste zone habitée. Mais pourtant, des milliers d'habitants refusent toujours de partir alors que les autorités cherchent aussi à éviter que le produit toxique ne pollue les cours d'eau ou l'océan situé à quelques kilomètres. Et ils étaient plus de 2000 personnes descendues dans les rues de Berne hier soir. Une manifestation pour la justice climatique et contre l'initiative UDC sur l'immigration. Dans le cortège, majoritairement des moins de 25 ans, on a pu lire des slogans comme « limiter le CO2 plutôt que les personnes ». La grève du climat, à l'origine du mouvement, accuse l'UDC de manœuvre de diversion avec son initiative « Pas de Suisse à 10 millions ». D'un côté, le parti prétend défendre l'environnement mais veut réduire les dépenses pour la protection du climat de l'autre. Le peuple votera sur cette initiative le 14 juin. Et l'embouteillage s'allonge encore devant le tunnel du Gothard ce matin, 20 km maintenant et 3h30 d'attente annoncée par le TCS. L'itinéraire alternatif par le tunnel du San Bernardino est également congestionné. Et puis c'est l'absurde dans toute sa splendeur. Les Enhanced Games, compétition où le dopage est autorisé, ont lieu demain à Las Vegas. 42 athlètes participent à ces jeux améliorés en natation, sprint et haltérophilie. Les participants ont reçu des stéroïdes, de la testostérone et des hormones de croissance sous contrôle médical. Dangereux et irresponsable selon le monde sportif traditionnel, la Fédération internationale de natation a d'ailleurs interdit tout retour dans son circuit aux participants. Il va faire beau et chaud aujourd'hui, déjà une vingtaine de degrés ce matin. Il fera au maximum 28 au meilleur de la journée, 30 en Valais.
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1: 1, 2, 3, c'est parti pour la dernière heure de ce Soulmate du samedi. Rebonjour à vous si vous nous rejoignez. Ici c'est RTS Couleur 3, l'endroit où on se fait plaisir et on se pose pas de questions. C'est Fred Studer qui s'occupe de la programmation Soulmate. Vous le savez, c'est de la soul, de la funk, un peu de rap, de la pop, que du bon son pour accompagner votre matinée. Et parce que l'homme est stupide et responsable des principaux maux de la Terre, je propose avant tout que nous nous excusions. Que dis-je ? Que nous supplions ?

0: L'un des membres du collectif Odd Future, Steve Lacy, à l'instant avec Dark Red.
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2: Il y a quelques jours, le Conseil fédéral a rejeté la motion visant à interdire la vente de smartphones aux enfants de moins de 12 ans. La raison invoquée, selon lui, la loi aurait été trop contraignante. Oh là là, ben oui, imaginez! Les enfants de moins de 12 ans n'auraient plus pu acheter de smartphone. La privation de liberté individuelle chez les individus prépubères riches aurait juste été folle, quoi. Il y aurait peut-être eu des manifestations de gamins qui auraient occupé des écoles primaires et des parcs de jeux. Messieurs, dames, méfiez-vous des black blocs de la cour de récré, ils sont prêts à tout. Visualisez au loin un groupuscule cagoulé essayer de remonter le toboggan à l'envers tout en scandant « Rendez-nous, Candy Crush, rendez-nous, Pokémon Go !» Un peu plus loin, un enfant aux cheveux gominés portant un tout petit costard affirme devant les caméras de BFM TV « Moi je suis un baby TikToker, je fais comment pour bosser ? On me prive de mon outil de travail en fait. » C'est vrai qu'il a l'air très ambitieux ce gosse. Blague à part, c'est légitime de se demander ce qui a poussé le Conseil fédéral à refuser cette motion. Parce qu'honnêtement, c'est pas très clivant l'idée que les enfants devraient être mieux protégés vis-à-vis des écrans et des réseaux sociaux. C'est tellement pas diviseur comme concept que c'était une motion déposée par le centre. C'est dire comme c'est une opinion beige. Alors pourquoi ce refus surprenant ? J'ai plusieurs théories. La première, est-ce que Guy Parmelin est en fait secrètement Steve Jobs, qui cherche à protéger les intérêts de sa précieuse entreprise ? Pour ce faire, il se dissimule habilement sous les traits d'un vigneron vaudois débonnaire. Le plus dur pour lui, faire semblant de ne pas biter un mot d'anglais. Autre possibilité, tous les conseillers fédéraux sont en fait des parents et ou grands-parents qui ont entièrement lâché la rampe avec l'éducation de leur descendance. Leur boulot stressant ne leur permet pas de s'en occuper pour de vrai, donc ils délèguent leur taf de rôle modèle à une tablette. Malin ! Bon, en réalité, je me dois être de bonne foi. Le Conseil fédéral a fourni des explications plutôt logiques. Il veut bel et bien mettre en place une loi pour protéger les enfants, mais sans se précipiter dans une solution plutôt qu'une autre avant d'obtenir le résultat des travaux de recherche qu'ils ont lancés à ce sujet. L'idée, c'est de savoir quelle mesure est la plus efficace avant de la mettre en place. Faut-il juste interdire les Natels à l'école ? Ou est-ce aux réseaux sociaux plutôt qu'au pays de mettre en place des méthodes strictes de vérification d'âge ? Pour l'instant, dur dur à dire. Alors bien sûr, en attendant, l'essentiel reste de responsabiliser les parents. Mais déjà, pas facile d'être crédible devant ses gosses alors qu'on est soi-même complètement accro. Perso, j'ai pas encore d'enfant, mais je cumule 6 heures d'utilisation de mon smartphone en moyenne par jour. 6 heures, c'est nettement plus long que la nuit de sommeil que je viens de me taper avant la matinale de couleur 3. Laissez-moi 3 secondes pour bailler, s'il vous plaît. Et certes, j'utilise pas mal mon Natel pour travailler, mais sur les 6 heures de temps d'écran, il y a une bonne moitié consacrée à regarder des recettes de cuisine que je ne reproduirai jamais. Autre aspect non négligeable, c'est hyper tentant pour les parents de se reposer sur les écrans comme sur des béquilles. Franchement, je comprends. Les pauvres doivent jongler entre carrière, vie sociale, famille, sport, c'est infernal. Alors quand ton couple frôle la rupture parce que ça fait des mois que t'as pas ken, est-ce que c'est pas juste humain de foutre Matteo et Lola un petit moment devant la tablette dans le salon, hein ? Puis en plus de tout ça, la cerise sur le gâteau, c'est la facilité avec laquelle les gosses contournent les règles. C'est de leur âge en même temps. Je me souviens quand moi j'avais 12-13 ans et que mon père avait tenté de mettre en place un contrôle parental. À partir de 21h, il fallait rentrer un mot de passe pour accéder à Internet. Sauf que mon papounet en 2007, il utilisait le même mot de passe partout. Donc je le connaissais et je l'utilisais sans vergogne. Grisouille 1, 2, 3, 4, 5. Non, c'est pas celui-ci en vrai. J'oserais pas le donner à l'antenne au cas où il l'utilise toujours. Mais fallait l'entendre, le pauvre homme, se débattre comme un diable avec le service client de la box pour dire que ça fonctionnait pas, leur contrôle parental. Quasiment 20 ans plus tard, il apprend la vérité en écoutant cette chronique. Pardon, papa. Alors, petit message d'alerte aux parents, attention à ce que font vos gosses sur Internet. Ils pourraient être en train de contourner le contrôle parental pour chatter sur MSN avec un émo du Nord-Pas-de-Calais rencontré sur Skyblog. Ça, je me fais pas toute jeune.

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Evita connaît à l'instant avec Easy et aussi simplement que ça. On enchaîne avec Mark Ronson et Amy. Vous savez, la seule, la vraie, l'unique, Winehouse.

0: Et non, si je te dis Joan Jett, Sandy West, Mickey Steele, Lita Ford et Cherry Curry, tu me dis
1: Les Runaways.
0: Hey, ouais. En 76 sort leur premier album The Runaways, succès bof aux States, hein. Mais en 77, les Runaways vivent une situation absurde. Au moment de la portion japonaise de leur tournée, elles déclenchent des scènes dignes de la Beatlemania.
1: Ah ouais.
0: Des centaines de fans sont présents à l'aéroport pour les accueillir. C'est sous une foulée de cris, des affiches partout, des adolescentes américaines devenues icônes rock à Tokyo. C'est tout simplement du jamais vu. Leur album live japonais devient même culte. Et ce succès révèle quelque chose d'étrange. Ben oui, les Runaways sont mieux comprises à l'étranger qu'à la maison. Aux États-Unis, certaines critiques refusent toujours de considérer le groupe comme authentique. Pourquoi ? Ben, parce qu'elles sont jeunes. Je rappelle qu'au moment de la formation du groupe, elles ont entre 15 et 17 ans.
1: Ah ouais, vraiment jeunes.
0: Vraiment très très jeunes. Parce qu'elles sont sexualisées et puis parce que ce sont des filles, en fait.
1: Eh ben oui.
0: Des femmes. C'est comme si les Ricains avaient encore des paillettes de leur groupe de glam rock et de hard masculin enfouis dans les rétines. Au point, ils ne pouvaient tout simplement pas voir les Runaways pour ce qu'elles étaient. Des rockeuses qui commencent sérieusement à tabasser. D'ailleurs, musicalement, le groupe progresse très vite. Hein. Lita Ford devient une guitare héros redoutable. Joan Jett affine ce mélange de glam, de punk et de hard rock sale. Et derrière l'image marketing imposée par Kim Fowley, le producteur visionnaire qui a rendu l'aventure Runaways possible, bien la formation commence à devenir un vrai groupe, quoi. Mais l'équilibre est fragile, très fragile. Les tournées sont épuisantes, les drogues circulent fort. Et les adolescentes deviennent des adultes, mais sous les projecteurs. Cherry Curry dira plus tard qu'elle vivait dans un environnement beaucoup trop violent pour leur âge. Les Runaways chantent la rébellion adolescente, mais elles sont aussi en train de la vivre en direct. Et bientôt, tout va exploser à l'intérieur même du groupe. Mais ça, c'est pour demain.
2: Tokyo, good evening. Please welcome from Hollywood, California, the Queens of Noise, the Runaways.
1: Ah ouais. Ah mais t'en penses.
0: Et écoute comme ça joue là, c'est du live.

0: Ça joue, hein?
1: Franchement?
0: C'est fou!
1: Ouais!
0: C'est un live, quoi.
1: C'est
0: bon,
1: un
0: alors.
1: Vrai, ouais.
0: Un grand merci aux Japonais aussi qui savent y faire.
1: Ah, la captation, elle est nickel. Hein.
0: C'est rare d'avoir un concert aussi bien capté, surtout qui date de 77 quand même.
1: Ouais, la grande classe. Et il y a quand même un truc que je me demande, parce qu'à chaque fois que tu dis Cherry Curry, je me dis que ça doit pas être son vrai nom à Lana. Et en fait, là, je les ai tous revus. Lita Ford, Mickey Steele, Sandy West, Joan Jett. Ils claquent tous ces noms, c'est pas possible. C'est
0: ah,
1: pas,
0: bah, ils viennent
1: c'est
0: de Los Angeles, c'est comme ça.
1: Ouais, ouais.
0: Tu donnes un nom
1: Adrian
0: à
1: Myra.
0: Ouais, ouais, quand ta fille est née, tu te dis déjà qu'elle va devenir rockstar.
1: Ah, c'est ça.
0: Voilà, c'est ça. Ça s'appelle Vanessa Bridges.
1: Tellement.
0: Non, écoute, pour te dire, Joan Jett a changé légalement son. Elle a commencé à utiliser Joan Jett à l'âge de 13 ans.
1: Ok.
0: Quand elle jouait dans des petits groupes et tout. Et au moment du divorce de ses parents, je crois qu'elle était encore mineure.
1: Ouais.
0: Elle a profité du divorce de ses parents pour faire changer son nom légalement à Joan Jett.
1: C'est tellement punk, j'adore.
0: Et elle a fait croire pendant des années que Jett, c'était le nom de famille de sa mère.
1: Ah, alors que pas du tout.
0: C'est énorme. Elle a juste
1: j'aime beaucoup.
0: Beaucoup de chiens, quoi. Demain, je vais vous parler de un petit peu comment le groupe a implosé.
1: Ouais. Laisse-moi deviner, à cause de l'alcool, la drogue et la fame.
0: Ouais, voilà.
1: Ouais.
0: En gros, c'est ça. Mais c'est triste en même temps. C'était voué à arriver parce que, je veux dire, premier groupe de superstars 100% féminine dans le monde du hard rock. C'est allé trop vite, trop fort. Mais je vous en parle en détail demain.
2: Merci Adrien, la suite demain.

trio explosif et funky à l'instant, Thundercat, Lil Yachty et Flying Lotus sur ce morceau. I did this to myself. Oui, le self-love, c'est important. Oh, il est classique aussi. Dusty Springfield. Son of a Preacher Man.

0: Deux très bonnes séries cette semaine. Décidément, ce printemps, les plateformes sont en bonne forme. On démarre par le thriller policier Legends, disponible sur Netflix. Ambiance.
1: Your legend is the identities we use when we work undercover. Your legend has to be part of you. One wrong word, one wrong decision. Then you're a goner.
0: A goner. Comme on vient de l'entendre, Legends, c'est une série anglaise dont la trame est inspirée de faits réels, ce qui la rend encore plus captivante.
2: Ça, moi, j'adore.
0: Ouais. Nous sommes au début des années 90, Thatcher déclare la guerre à la drogue qui fait des ravages en Angleterre. Mais il n'y a pas de budget, alors on va recruter de simples employés des douanes et les envoyer undercover, infiltrer des gangs de dealers.
2: Oula.
0: En gros, on transforme des gens ordinaires en espions et en seulement 3 semaines. On est loin des moyens colossaux de la DIA aux États-Unis. Et si c'était une fiction, on se dirait, oh, ils se foutent de notre gueule, mais ça s'est vraiment passé comme ça. 4 agents sont recrutés. Avant de passer à l'action, ils doivent se créer une identité de couverture, une légende. C'est très très important, il faut avoir un bon perso, lui inventer un passé, toute une vie, et ne jamais sortir de ce personnage, sinon c'est la mort. Allez, bonne chance les amis. Legends, c'est 6 épisodes d'une heure qu'on ne voit pas passer parce que c'est super bien écrit avec intelligence et économie pour aller droit au but, pour nous surprendre sans miser sur des effets de choc, même si la série ne manque pas de rebondissements, la plupart du temps imprévisibles. La tension comme l'attachement au personnage monte crescendo et le rythme reste péchu jusqu'à la fin. C'est captivant, prenant et même un peu drôle parce que les Anglais ont ce sens de la répartie fine, ouais. Ce trait d'esprit qui détend une scène dramatique.
2: C'est vrai qu'ils sont très forts pour ça. Moi, j'avais vu une série sur, pareil, inspirée de faits réels sur le casse d'un je sais pas combien de tonnes de lingots d'or.
0: Oui, on en avait parlé l'année passée.
2: C'était exactement comme ça. Ils sont vraiment forts, l'église, pour ça.
0: Oui, et pas que. Hein, la photo est top aussi dans la série. La reconstitution du Londres et du Liverpool des années 90 est très réussie, comme la BO Britpop 90s qui nous met tout de suite dans l'ambiance.
2: Ça t'aime bien.
0: Ouais. Et tout cela est porté par un casting impeccable avec un Steve Coogan au top de sa forme. Alors, il faut s'investir. Hein. Avec Legends, ça va vite. Il y a plein de persos, plein d'infos, des fois trop. C'est pas la série que tu mates en scrollant sur ton téléphone. Mais elle vaut sacrément le détour. C'est une sorte de The Wire à l'anglaise qui mérite une belle note de 9 kilos d'héroïne sur 10.
2: Oh, et c'est donc
0: sur Netflix.
2: Sur Toudoum.
0: Ouais. Et maintenant, on zappe sur Disney+, avec l'épisode surprise de The Bear, qui n'a pas de trailer, puisqu'il a débarqué par surprise.
2: Ah, donc pas d'extrait.
0: Non.
2: Bah oui.
0: La semaine passée, sans crier gare, Hulu et Disney+, ont balancé un épisode spécial d'1 heure, loin des cuisines et en forme de flashback, un stand-alone qui vient enrichir la mythologie de The Bear juste avant la reprise de la 5e saison. Il est évidemment conseillé d'aimer et de suivre la série de Christophe Storer, qui n'est pas du tout une horreur.
2: Oui,
0: The Bear avait commencé fort, hein, avec une première saison incroyable, la tension dans les cuisines, les personnages torturés, la mise en scène hyper léchée. La deuxième suivait le mouvement avec une plongée encore plus profonde dans la psychologie des protagonistes. Et puis la troisième m'avait un peu ennuyée.
2: Ah,
0: hein. Elle s'attardait plus sur l'esthétisme, sur le fond, et ça tournait un peu en rond surtout. Et puis la 4e saison a heureusement rectifié un peu le tir avec un final qui change la donne et qui permettra peut-être de partir sur une dynamique différente en 5e saison.
2: Et est-ce que ça donne justement cette dynamique et en quoi il est... Est-ce qu'il est bien en fait cet épisode spécial
0: tout simplement ? Il est pas mal du tout. Il s'appelle Gary. Comme cette ville perdue dans l'Indiana où se rendent Richie et Mikey, donc le cousin de Carmi, campé par Ebon Moss Buckrack, et le frère de Carmi, interprété par John Bertal, le Punisher. C'est un prequel qui se situe en 2019, avant le suicide de Mikey, et qui permet de mieux le cerner, de mieux comprendre son mal-être, ainsi que la relation qui unissait Mikey et Richie. Les deux potes passent la journée ensemble, ils se chambrent, ils se chahutent comme des gosses, ils boivent, ils font des rencontres. L'ambiance est d'abord bon enfant avant de tourner à l'orage. C'est un épisode sans action, mais avec beaucoup de sentiments et d'émotions. Il donne l'occasion à ces deux excellents acteurs de déployer tout leur talent et ça fait du bien. On va donc lui attribuer 8 sandwichs sur 10 au Seriescore à cet épisode spécial.
2: C'est une excellente note et plus que jamais avec Debert, on peut dire que cet épisode spécial est un avant-goût de la 5e saison. Un
0: abuse-bouche,
2: une mise en bouche. Du coup, ça donne fin. Elle sort quand cette 5e saison ?
0: Le 26 juin prochain sur Disney+, c'est tout bientôt.
2: Le rendez-vous est pris.

Il s'appelle Wesley Joseph et le titre de ce morceau était Plutôt Baby, Plutôt, qui n'a absolument rien à voir avec le copain de Mickey. Que l'on soit bien d'accord. Oh la vieille ref, my god. Oublié. Revenons à ici et maintenant 2026, Elle Mienne, Reclusive.

Le morceau qui a fait connaître et exploser Kid Cudi à l'instant, Day and Night, avant de retrouver le morceau d'Herbie Hancock qui a fait presque découvrir les premiers scratch au monde. C'était Grandmaster DST, sauf erreur. Et c'est sur ce morceau que nous allons nous quitter. Merci à toutes et tous de nous avoir écoutés. On se retrouve demain, même heure, même chaîne, pour un nouveau Soulmate. Après les informations, ce sera Super Cheap.

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2: Canal+, dans le viseur de la justice française, un climat dissuasif qui décourage toute critique dans le secteur audiovisuel pour la Ligue des droits de l'homme et la CGT Spectacle qui ont engagé une action contre la chaîne. En cause, les propos de son patron Maxime Sada qui a lâché dimanche dernier à Cannes « Je n'ai pas envie de travailler avec des gens qui me traitent de crypto-fasciste ». Une déclaration qui ciblait les signataires d'une tribune anti-Bolloré. Une tribune qui compte tout de même 3800 par dont celle de stars internationales comme Marc Ruffalo ou Javier Bardem. Et puis à Cannes, justement, le suspense est à son comble. C'est ce soir que la Palme d'Or doit être remise par le réalisateur sud-coréen Park Chan-wook et son jury. Parmi les favoris, Minotaure du cinéaste russe en exil Andrei Svyagintsev, un film anti-guerre acclamé par la critique. La Bolga Negra aussi, sur la condition homosexuelle, signé Los Ravis, ou l'ambition d'une deuxième Palme d'Or pour le Roumain Christian Mingiu avec son film Fjord. Un acte terroriste qui appelle une riposte. Vladimir Poutine s'est exprimé après l'attaque de drones ukrainiens contre un lycée situé dans l'est de l'Ukraine mais sous contrôle russe. Le bâtiment s'est effondré avec 86 jeunes de 14 à 18 ans à l'intérieur. Au moins 10 ont péri, 11 sont encore portés disparus alors qu'une petite quarantaine est encore blessée. L'Ukraine nie avoir visé des civils délibérément et affirme avoir frappé une unité de drones russes stationnée dans la région. Le bilan de l'explosion de gaz dans une mine de charbon du nord de la Chine s'alourdit. Ce sont maintenant au moins 90 morts annoncés par les autorités. Ce coup de grisou est survenu hier soir alors que près de 250 mineurs travaillaient sous terre au moment du drame. Les opérations de secours se poursuivent et une enquête est ouverte. Des responsables du site ont déjà été arrêtés. L'Iran accuse les États-Unis de saboter les négociations de paix à cause des exigences excessives. C'est le chef de la diplomatie iranienne Abbas Araghchi qui s'est plaint auprès de l'ONU des positions contradictoires de Washington. Et les divergences restent profondes sur plusieurs points. La fin de la guerre, évidemment, le détroit d'Ormuz ou encore le dossier nucléaire. Et puis en parallèle, des médias américains parlent depuis hier de possibles nouvelles frappes contre Téhéran ce week-end. Une information non confirmé pour l'instant. Plus de 2000 personnes sont descendues dans les rues de Berne hier soir. Une manifestation pour la justice climatique et contre l'initiative UDC sur l'immigration. Dans le cortège, majoritairement composé de jeunes de moins de 25 ans, on pouvait lire des slogans comme « limiter le CO2 plutôt que les personnes ». Au final, c'est le peuple qui votera sur cette initiative « Pas de Suisse à 10 millions » le 14 juin. Des températures estivales pour ce week-end de Pentecôte, du chaud et du soleil avec quelques petits cumulus en montagne dans l'après-midi. Il va faire 28 degrés au meilleur de la journée, 30 en vallée.
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1: Hello tout le monde, bonjour et bienvenue dans les transistors du Super Chip pour 2 heures d'actu geek et de musique pop. Cette semaine dans notre semi-conducteur, on se fait 3 sorties gaming, un peu d'actu connecté, de la VOD et du cinéma. Attendez-vous à entendre pendant ces 2 heures des noms comme Batman, Sam Altman, Brad Pitt et Yoshi. Mais avant de déployer tout ça, on écoute le Super Chip Track of the Week. C'est du bon, ça vient d'Amsterdam avec Anotr, A-N-O-T-R, c'est l'anagramme de No Art. En espérant que ça vous plaise, on écoute un morceau de circonstance, le titre Like It. Bonjour, bienvenue dans Super Chip.

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1: Et on démarre ces news par le service après-vente des rumeurs. Une rumeur qu'on aurait préféré rester en l'état, mais non, ça y est, c'est officiel. Sony ne portera plus ses gros jeux sur PC, ni un an, ni deux ans, ni trois ans après. Les dirigeants craignent que cela finisse par ternir l'image de la marque, bien conscient que les exclusivités incarnent encore aujourd'hui le principal produit d'appel pour acheter une console. Il n'y aura donc pas de Ghost of Yotei sur PC, et pour le dernier en date, Saros, on peut aussi se le mettre sur l'oreille. Les seuls jeux PlayStation Studio qui auront le droit à une version PC sont les gros jeux multi qui nécessitent un gros bassin de joueurs pour tourner. Certaines voix à l'interne expliquent que rien n'est coulé dans le bronze, que Sony pourrait un jour ou l'autre reconsidérer sortir ses gros jeux sur PC, mais tout ça dépendra avant tout de la santé financière de l'entreprise et de l'installation dans les salons de la PlayStation 6. Ce qui est sûr, c'est que ça coûte de plus en plus cher de produire un jeu, et s'interdire les ventes sur PC, c'est quand même faire une croix sur les 4 milliards de dollars que ça leur a rapporté ces 4 dernières années. Il y en a un qui passe une bonne année, c'est le japonais Capcom, qui vient de battre un record, celui d'enregistrer un chiffre d'affaires et un bénéfice le plus élevé de toute son histoire. La société a vendu plus de 59 millions de jeux sur le dernier exercice fiscal, dont 7 millions rien qu'avec Resident Evil Requiem. Mais pour le reste, les ventes proviennent de jeux déjà sortis, comme les autres remakes de Resident Evil, la saga Monster Hunter qui cartonne toujours, et évidemment, Street Fighter qui est toujours à parader parmi les jeux les plus vendus. Dans les autres informations marquantes, ils ont aussi annoncé que 93% de leur vente avait été réalisée de manière dématérialisée et que les joueurs sur PC étaient leurs plus gros clients. Oui, ça c'est étonnant, avec 54% des ventes réalisées sur cette plateforme, soit 32 millions de jeux Capcom rien que sur PC. 59 millions de jeux en un an, c'est un super score, mais Capcom prévoit d'atteindre encore plus l'année prochaine. Ils tablent sur 65 millions d'exemplaires écoulés, et s'ils se montrent aussi confiants, c'est parce qu'ils viennent de signer leur 9e année consécutive de croissance. L'annonce est tombée cette semaine, on part en République tchèque dans les studios Warhorse qui viennent d'annoncer le développement d'un troisième chapitre au jeu Kingdom Come Deliverance, un grand jeu d'aventure médiévale hyper bien et hyper réaliste. Mais surtout, ils ont annoncé un autre projet beaucoup plus lourd et plus ambitieux, puisqu'il s'agit d'un grand jeu d'aventure en monde ouvert dans l'univers du Seigneur des Anneaux, un jeu sous licence officielle qui nous sera révélé, comme ils le disent, en temps venu. Alors on peut parler d'une success story pour les studios Warhorse. En 2014, souvenez-vous, on avait une poignée de vétérans de la saga Mafia qui lançaient un modeste Kickstarter pour produire le premier jeu Kingdom Come. 12 ans plus tard, il se retrouve aux commandes d'une des plus grosses franchises de la pop culture. Et on termine en musique, et je m'excuse par avance, mais bon, c'est historique. La musique du tout premier Doom, sorti en 1993, vient de rejoindre la plus grande bibliothèque au monde, la fameuse Library of Congress, basée à Washington. Une collection de plus de 170 millions de documents, dont la bande originale du jeu Super Mario ou encore Minecraft. Le titre à l'époque, composé par Bobby Prince, est parti s'installer dans la catégorie National Recording Industry. La promotion intègre aussi 25 autres enregistrements, comme le Blue Album de Weezer ou encore Mambo No. 5, mais bon, la version originale, pas celle de Lou Béga. En tout cas, la musique de Doom est la troisième à rejoindre la catégorie musique de jeux vidéo. Pour l'anecdote, Bobby Prince a composé la BO en s'inspirant d'un CD que lui avait refilé John Romero, le créateur du jeu, un CD avec Alice in Chains, Pantera et Metallica. Depuis, le jeu est resté sur les mêmes empreintes. Je vous propose un tout petit extrait du dernier en date, Doom Dark Ages, avec une BO qui devrait parler à tous les fans de l'émission Horsepower. 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
1: Maintenant que Sam Altman a remporté sa petite guéguerre contre Elon Musk pour trop tard Elon, il fallait le faire avant. Il a le champ libre, monsieur Altman, pour poursuivre l'extension de son entreprise, notamment à travers un nouveau service à l'intention des professionnels, de celles et ceux qui ont développé tout leur business autour des solutions proposées par OpenAI, que ce soit pour des toasters connectés, des frigos qui parlent, etc. Dans ce nouveau service, il propose comme une forme d'abonnement sur plusieurs années qui donne droit à un accès prioritaire à la puissance de calcul quand leurs serveurs subissent d'importantes demandes. Cette formule leur donne un accès qui ne ralentira pas leur business et par effet de rebond leur chiffre d'affaires. En ce moment, la demande en puissance de calcul est clairement plus forte que la capacité à inaugurer des nouveaux data centers, notamment à cause du manque de composants, mais aussi des différents boucliers qui commencent enfin à se lever un peu partout, que ce soit sur des questions d'approvisionnement électrique ou d'impact sur l'environnement. Grâce à cette formule d'abonnement sur plusieurs années, ça a permis à OpenAI de continuer à investir massivement pour se déployer tout en pariant un petit peu sur l'avenir, et au pire, le jour où ils manqueront vraiment de puissance de calcul, ils fermeront la version gratuite en nous remerciant d'avoir participé à son succès et à son développement. Enfin, ça c'est moi qui l'imagine, mais bon, au train où vont les choses. En 2024, aux États-Unis, la chaîne de restaurants Pizza Hut déployait Dragontail, une plateforme de gestion des cuisines et des livraisons intégralement gérée par une IA. 2 ans plus tard, Pizza Hut se ramasse une plainte à 100 millions de dollars de la société Chuck Pizza, un des plus gros franchisés américains avec plus d'une centaine de restaurants dans le pays. Chuck Pizza reproche à Pizza Hut d'avoir imposé ce nouveau système de gestion qui promettait pourtant une efficacité hors pair et des pizzas encore plus chaudes sur le pas de la porte. Sauf que dans les faits, ça s'est pas vraiment passé comme ça, la faute à DoorDash, un système automatisé qui informe les livreurs en temps réel sur l'activité des cuisines. Depuis la mise en place de ce système au niveau national, les livreurs attendent parfois jusqu'à 15 minutes pour regrouper plusieurs commandes à la fois afin d'optimiser leurs gains, ce qui a pour effet de retarder les livraisons jusqu'à proposer des pizzas quasi froides pour les moins chanceux. Aujourd'hui, Chuck Pizza reproche à la maison mère d'avoir imposé ce système qui s'avère contre-productif, et rien que pour ses restaurants de New York qui affichaient une croissance à 10%, la tendance s'est inversée pour passer de plus 10 à moins 10%. Et on peut aussi oublier les 90% de livraison sous la barre des 30 minutes. Selon Chuck Pizza, le déploiement de cette IA a été bâclé par les dirigeants jusqu'à transformer les travailleurs indépendants en ennemis du système. L'avenir nous dira si Pizza Hut fait machine arrière, tout comme Taco Bell qui revient à peine de ses bornes de commandes vocales qu'ils ont dû abandonner après que des clients malins découvrent comment piéger le système.

Allez, avant de partir sur un des meilleurs jeux vidéo de l'année, on écoute Fatboy Slim avec un de ses plus grands succès. Souvenez-vous, le clip Right Here, Right Now nous racontait l'histoire de l'humanité dans une course folle de gauche à droite pour terminer obèse, assis sur un banc. C'était un peu un clip visionnaire. La seule chose qui n'a pas été prévue à l'époque, c'est le smartphone. Mais pour le reste, je crois qu'on y est.

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1: Dans les jeux de voiture, il y a les simulateurs, il y a les autres, et puis il y a une saga qui a envoyé Need for Speed à la casse, c'est Forza Horizon. Et si Microsoft se plante pas mal ces derniers temps dans le monde du gaming, on peut dire que Forza Horizon, c'est un peu une heureuse erreur pour eux, puisque c'est de loin un des meilleurs jeux de course en monde ouvert jamais produit. Et après les États-Unis, l'Australie, l'Angleterre et le Mexique, c'est au Japon que se déroule ce sixième volet, dans une version Super XXL. Alors ici, on retrouve plus d'une dizaine d'environnements, des rues de Tokyo jusqu'aux neiges du mont Fuji. Il y a de la ville, du village, des champs, des forêts de bambou, de la route, de l'autoroute, des entremêlements de ponts. Le jeu compte plus de 600 routes et 500 voitures, des petites citadines jusqu'au concept car. Le gros argument de Forza Horizon, c'est qu'ils sont parvenus à maintenir depuis des années un super équilibre entre un jeu d'arcade super ouvert et une sensation de physique suffisamment bien équilibrée pour donner du poids à ce qui se passe sous nos yeux. Dans Forza, on peut faire quasiment tout ce qu'on veut et on n'a que très rarement le sentiment de conduire une boîte d'allumettes. On sent bien le poids et la physique des voitures. Pour le reste, ça se présente comme d'habitude à travers une sorte de festival de la bagnole où il faut remporter plusieurs courses pour monter en catégorie. Alors tantôt c'est pour faire 3 tours sur un circuit, que ça soit sur route ou alors en off-road. Sinon c'est pour un gros run d'un point 1 à un point B. Le jeu est tellement grand qu'il faut compter 30 km de route pour aller du nord jusqu'au sud. Et pour nous amuser au milieu de tout ça, eh bien il rajoute des radars à flasher, des zones de vitesse chronométrées et des méga tremplins pour faire des sauts de plusieurs centaines de mètres. Ouais, c'est hyper fun comme jeu. Et le plus fou dans tout ça, c'est que c'est aussi un des plus beaux jeux actuellement sur le marché. Qu'on soit à la campagne ou en ville, c'est super détaillé, ça affiche jusqu'à l'horizon, et on a l'impression que c'est hyper léger à calculer. C'est fluide, ça bouge bien, alors que derrière les vroom vroom, on est face à une prouesse technologique. Il n'y a pas beaucoup de jeux qui peuvent se vanter d'embarquer autant de qualité. Et il y en a encore moins aussi qui proposent des courses contre le train le plus rapide du Japon, ou carrément contre un méca de plusieurs dizaines de mètres qui se met à courir devant nous. Même chose pour la bande-son, le jeu propose 9 stations de radio, 200 morceaux de musique sous licence, entre du rock, de la synthwave, de l'électro, du hip-hop, de la drum and bass et de la musique classique. Évidemment, on a aussi Gacha Radio, radio 100% de hip-hop. On est sur de la musique sous licence, je le disais, comme Tame Impala, Anderson .Paak, Armani White, Lil Nas X, Obanga Yar, Public Enemy, et aussi pas mal d'artistes qu'on a pu passer sur Couleur 3 ou dans l'émission Superflu. Ça fait toujours plaisir d'être dans le game. En tout cas, voilà, Forza Horizon 6 est sorti. Il est pour l'instant uniquement disponible sur Xbox et PC. C'est une exclue. Mais il arrivera prochainement sur PlayStation 5 où ils vont en vendre 3 fois plus. En attendant, c'est clairement un des meilleurs jeux de voiture au monde. Non, c'est vrai. Vous pouvez me prendre pour un mytho, hein. Forza Horizon 6, allez jeter un œil.

À l'instant, c'était Mary J avec le titre Nul. Mais il était vachement bien ce morceau. Avant de parler d'un petit jeu qui vient de sortir sur Nintendo Switch 2, on quitte la Suisse pour l'Angleterre. Écoutez Baxter Dury avec le morceau Trélique.

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1: Cette semaine, ça bouge un peu sur Nintendo Switch 2 puisque c'est la sortie d'un nouvel épisode du petit dinosaure vert Yoshi, Yoshi and the Mysterious Book. Alors on est sur un jeu de plateforme pour les plus petits où il s'agit non pas d'arriver jusqu'à la fin du stage, pas besoin d'avoir des réflexes de ouf, mais plutôt de remplir quelques petits objectifs avant de passer au suivant. Et pour ça, il va falloir se promener dans le décor pour observer notre environnement avec un petit peu de réflexion qui risque de calmer les fans d'action. Dans chaque stage, il faudra trouver une petite bébête qui va nous aider à remplir les objectifs en sachant que chaque bébête a son aptitude et qu'elle va donner toute une teinte au stage en question. Par exemple, il y en a une qui va nous faire voler comme un jetpack et une autre en forme de fleur qui va nous aider à polliniser le stage. En fait, le Mysterious Book, c'est un petit bestiaire qu'on va documenter. Alors ici, je n'y ai pas joué. Visiblement, on est sur un jeu qui se termine au moment où il aurait pu commencer à se déployer. On est vraiment sur une proposition pour un public très très jeune. C'est joli, c'est chou, c'est coloré. C'est à mon avis un jeu qui ira très bien pour jouer avec son petit ou sa petite sur le canapé. Par contre, comme d'hab avec Nintendo, il faudra compter une soixantaine de francs. Alors c'est pas le jeu de l'année, mais ça semble être un bon petit jeu à se mettre sous le pad. Ça s'appelle Yoshi and the Mysterious Book et je le redis, c'est vraiment un jeu pour les plus petits. Et ça reste quand même en attendant un smart move de la part de Nintendo qui sont les seuls à faire ce genre de produits.

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1: On ouvre une tranche super geek avec un doc et un film, et on commence par Hope, un long métrage sud-coréen qui a beaucoup fait parler au dernier festival de Cannes où il était présenté en compétition officielle. Si je parle de geek, c'est parce que Hope, c'est une histoire d'invasion extraterrestre qui se déroule dans un petit village portuaire. Au casting, on trouve des stars sud-coréennes, mais aussi des plus connues par chez nous, comme Michael Fassbender ou encore Alicia Vikander. D'après l'affiche IMDb, on serait sur un mélange entre science-fiction, film catastrophe et film d'horreur sur fond d'humour noir. C'est un des plus gros budgets du cinéma sud-coréen avec une enveloppe à plus

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1: How long are you staying?
2: 今回2日だけなんです。
1: Wow.
2: デルトロさんとお話しするためだけに来ました。
3: Un peu plus poussiéreux, mais pas mal pour parfaire sa culture geek japonaise. On découvre tout un documentaire consacré à un des premiers super-héros de science-fiction apparu sur les télés japonaises en 1966. Alors c'est pas un animé, c'est un live-action, et ce héros c'est Ultraman, qui fête ses 60 balais avec son costume rouge moulant et ses yeux qui n'étaient pas tout à fait droits.
0: Quel est son nom ?
1: Ultraman.
3: Alors ici on est sur un documentaire commémoratif qui revient sur l'œuvre de son créateur, Eiji Tsuburaya, un des pionniers des effets spéciaux, qui est aussi un des concepteurs de Godzilla et du mot Kaiju, qui évoque les monstres géants. Alors le documentaire revient sur l'impact dans la culture pop à l'époque, et pour ça ils sont allés voir les acteurs et les différents réalisateurs encore vivants, mais on trouve aussi des noms qu'on connaît un petit peu mieux par ici, comme Guillermo del Toro, Nicolas Winding Refn du film Drive, et le game designer Hideo Kojima. On se croirait presque sur Death Stranding 2, mais non, ils sont là pour parler de Ultraman. Tout ça sort le 3 juillet dans toutes les salles japonaises, et on vous fera un push du tweet dans le flux de la story du Super Chip, sitôt que ça arrive sur des écrans par chez nous. Le documentaire s'appelle The Origin of Ultraman, mais ça rend quand même vachement mieux en japonais.
0: Origin of Ultraman.

À l'instant, c'était Collecte 200 avec le titre Pull Up, un morceau qui les vachetit bien. La suite, c'est L'œil brillant de Naïka avec Fish. Oui, œil brillant, tout ça. Désolé.

0: Voilà, Super Chip, première heure, c'est bientôt terminé. On se quitte pour mieux se retrouver après le flash de midi pour la P2, un peu plus pop, avec toujours des games dedans. C'est Super Chip épisode 8, à tout de suite.
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1: Trois nouveaux cas d'Ebola ont été confirmés aujourd'hui en Ouganda, ce qui porte maintenant le total à 5 dans ce pays voisin de la République démocratique du Congo, l'épicentre de l'épidémie. Résultat, plus aucun transport public ne circule entre l'Ouganda et la RDC. Jusqu'ici, 117 personnes sont décédées et 750 cas sont considérés comme suspects. Reprise aujourd'hui de l'interrogatoire de la Française soupçonnée d'avoir abandonné ses deux fils au Portugal. Son compagnon est aussi entendu. Leur interrogatoire avait été interrompu hier soir. La femme de 41 et l'homme de 55 ans risquent la détention provisoire pour maltraitance, mise en danger et abandon. Les deux garçons de 4 et 5 ans ont été retrouvés mardi soir en pleurs au bord d'une route. Ils sont maintenant placés dans une famille d'accueil en attendant leur rapatriement en France. Un acte terroriste qui appelle une riposte. Vladimir Poutine s'est exprimé après l'attaque de drones ukrainiens contre un lycée. Lycée situé dans l'est de l'Ukraine, mais sous contrôle russe. Le bâtiment s'est effondré avec 86 jeunes de 14 à 18 ans à l'intérieur. Au moins 10 d'entre eux ont péri, 11 sont encore portés disparus alors qu'une petite quarantaine est blessée. L'Ukraine nie de son côté avoir visé des civils et affirme avoir frappé une unité de drones russes stationnée dans la région. Et au moins 90 morts dans une explosion de gaz dans une mine de charbon au nord de la Chine. Les autorités annoncent aussi plus d'une centaine de personnes transportées à l'hôpital. Un coup de grisou survenu hier soir alors que près de 250 mineurs travaillaient sous terre au moment du drame. Les opérations de secours se poursuivent et une enquête est ouverte. Les responsables du site ont déjà été arrêtés. Il s'agit là de l'accident le plus meurtrier de ces 17 dernières années en Chine. La double majorité qui pourrait s'inviter au paquet d'accords entre la Suisse et l'Union européenne. Les commissions parlementaires se déchirent. Celle de la politique extérieure du Conseil des États la refuse. Les accords sont conformes à la Constitution, selon elle. Mais les commissions des institutions politiques des deux chambres soutiennent une transition qui imposerait cette double majorité en cas de vote sur un paquet d'accords avec l'Union européenne, à savoir l'aval des cantons et du peuple. Puis la terre a tremblé du côté de Hawaï hier. Un séisme d'une magnitude de 6 sur l'échelle de Richter, selon l'Institut américain de géologie, United States Geological Survey. Aucun blessé ni dégât n'a été signalé dans l'immédiat. Pas de risque de tsunami non plus. Puis Canal+, dans le viseur de la justice française, un climat dissuasif qui décourage toute critique dans le secteur d'audiovisuel pour la Ligue des droits de l'homme et la CGT Spectacle. Toutes les deux ont engagé une action contre la chaîne. En cause, les propos de son patron, Maxime Sada, qui a lâché dimanche dernier à Cannes « Je n'ai pas envie de travailler avec des gens qui me traitent de crypto-fasciste ». Une déclaration qui ciblait les signataires d'une tribune anti-Vincent Bolloré, le milliardaire, qui compte tout de même 3800 paraphes, dont celle de stars internationales comme Marc Ruffalo et Javier Bardem. Des températures estivales aujourd'hui et pour ce week-end de Pentecôte, du chaud et du soleil avec 28 degrés au meilleur de la journée aujourd'hui, 30 degrés en Valais.
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1: Super Chip, deuxième heure, bonjour si vous nous rejoignez, rebonjour si vous étiez là à 11h. On passe en mode casual Saturday pour encore plus de culture pop. Jusqu'à 13h, on va faire un tour du côté de Gotham City. On ira aussi à Genève, dans la Silicon Valley et dans le Dakota, pas très loin du Mont Rushmore, avec un blaireau qui aimerait terminer à côté des 4 présidents gravés dans la pierre. Et je vous rassure, c'est pas encore Donald Trump. Super Chip, épisode 8, engage. Et on démarre cette heure avec les Frank Moody et le titre Losing Touch. Un petit merci à Gabriel Schwenk.

0: Charlie XCX avec Dying For You. Avant d'enfiler une combinaison moulante pour prendre une voix grave qui fait peur à tous les méchants de Gotham City,
1: on écoute les EMF avec Unbelievable.
0: Waouh, c'est vrai que ça fait peur.

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1: Ce qui est sympa avec les jeux vidéo, c'est que ça parvient parfois à combiner deux trucs super cool. Cette semaine, on se lance dans Lego Batman, l'héritage du Chevalier Noir. Alors si vous avez loupé les épisodes précédents, ça fait plus de 20 ans maintenant qu'on se refait les grands classiques du cinéma et de la culture pop à travers une série de jeux Lego développés en Angleterre par les studios Traveller Tales. D'ailleurs, si je me laissais aller, je dirais que c'est un peu grâce à eux que les briquettes sont redevenues super tendance, notamment en 2005 avec Lego Star Wars. Alors il faut savoir que c'est pas la première fois que Traveller Tales aborde la licence Batman, sauf que là, ça faisait 18 ans qu'ils s'étaient pas attaqués à la chauve-souris. Et depuis, il y a eu beaucoup de films. Et du côté des studios, eux aussi ont bien appris à maîtriser les briquettes pour proposer des jeux super conviviaux avec des mécaniques simples et un humour à plusieurs degrés qui parle autant aux plus petits et aux plus grands. Et pour ce Batman, ils se sont fait super plaisir.
2: Êtes-vous sûr que nous arriverons à temps, Alfred ?
3: Assurément, monsieur. Fichtre, où va-t-il encore ?
2: Bruce, nous allons rater le film.
1: Déjà parce qu'on démarre tout en bas de l'histoire, dans l'enfance de Bruce Wayne, à travers sa première rencontre avec les chauves-souris au fond d'une cave et la disparition de ses parents le soir même. Après quoi, on part sur Batman Begins de Christopher Nolan, dans une version revisitée super drôle, qui reprend quand même la trame principale du film, à savoir l'apprentissage de Bruce Wayne. C'est là que le jeu introduit ses mécaniques, comme de la baston, du lancer de shuriken, de la discrétion et le grappin qui va nous servir pendant tout le game.
3: Ainsi, Maître Bruce, vous êtes revenu d'entre les morts. Qu'avez-vous prévu ensuite ?
4: Je vais montrer aux habitants de Gotham que leur ville n'appartient pas aux criminels comme Falcon.
3: Très bien, monsieur.
4: Mais d'abord, je dois devenir plus qu'un homme. Je dois devenir un symbole.
1: Après quoi, retour à Gotham City pour la création du personnage de Batman. Sauf que là, le petit plus, c'est qu'ils ont carrément modélisé un mini-monde ouvert de Gotham City pour nous proposer une expérience qui se rapproche de la série Batman Arkham, un des meilleurs jeux d'action sortis il y a plus de 10 ans. C'est pour ça qu'on retrouve la même inspiration pour les phases d'infiltration et les gadgets du jeu. Pour les studios Traveller Tales, on est sur une grosse évolution technique. D'ailleurs, l'équipe de Batman Arkham, Rocksteady, est spécialement venue donner un petit coup de main pour rendre tout ça possible. Bon, il faut dire qu'ils appartiennent aussi à Warner. Côté personnages, c'est la même chose, on est super servi. Le Pingouin, le Joker, Mr. Freeze, Poison Ivy, Catwoman, Robin. En fait, le jeu combine les films de Christopher Nolan à ceux de Tim Burton et à la nouvelle saga de Matt Reeves. Ça va aussi puiser dans les grands moments de la série télé et certains comics marquants. Bref, c'est truffé de références, y compris de films qui n'ont rien à voir, comme Dirty Dancing. Si, si, j'ai assisté à un porté.
5: Les criminels conduisent dangereusement, à vous.
1: Monde ouvert oblige, le jeu propose aussi de piloter la Batmobile, la Batmoto, et ce qui est cool, c'est que tout ça peut se jouer à deux en même temps, avec des interactions super rigolotes. Côté réalisation, là aussi on frise le génial, les séquences animées sont quasiment aussi belles que la version sortie au cinéma il y a quelques temps, et il est tellement chou Batman en Lego, que c'est super marrant de revisiter la franchise sans trop se prendre au sérieux. Au final, le jeu se traverse en une dizaine d'heures, avec une très grosse rejouabilité pour atteindre le 100%, c'est rempli de trucs cachés et de mini-puzzles. En conclusion, Lego Batman, l'héritage du chevalier Noir, c'est un des meilleurs jeux sous licence Lego et un des meilleurs jeux sous licence Batman.
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0: police right now searching Michael Jackson's Neverland Ranch.
1: This is part of an ongoing investigation.
2: Chez Netflix, on est super fort pour surfer sur l'air du temps, y compris quand la vague médiatique sent un peu l'eau croupie, puisqu'à partir de tout bientôt, on va pouvoir regarder Michael Jackson's The Verdict, un documentaire en trois parties qui revient sur la procédure judiciaire lancée en 2005, un procès qui a tenu le pays et le monde en haleine jusqu'au verdict final où le chanteur a été acquitté des 10 chefs d'accusation qui pesaient contre lui. 20 ans après, le doc retourne voir les acteurs du procès, notamment des figures clés qui se trouvaient à l'intérieur de la salle d'audience, comme des jurés, des témoins oculaires. La série s'attardera sur les deux points de vue qui se sont opposés, ceux de l'accusation et ceux de la défense. Autant dire qu'il va y avoir de la reconstitution quand on sait qu'aucune caméra n'était autorisée dans la salle, mais on va surtout suivre l'affaire chronologiquement pendant les 5 mois de procès et les 10 jours de délibération. Alors évidemment, ce doc arrive au pire meilleur mauvais moment pour les héritiers Jackson qui pour l'instant se frottent les mains à travers le biopic qui cartonne au cinéma avec plus de 715 millions de dollars de recettes au box-office et une suite qui serait peut-être en préparation. Michael Jackson The Verdict arrive sur Tudum dans 2 semaines, le 3 juin prochain.
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2: Et on va finir par créer une catégorie WTF rien que pour classer ses films. Cette semaine, Quentin Dupieux est de retour avec Le Vertige, tout un long métrage qui met en scène les avatars de Jonathan Cohen, Alain Chabat et Anaïs de Moustier. Le Vertige, c'est un Matrix à la française puisque les acteurs apparaissent sous la forme d'avatars super datés. On est dans l'ère des premiers jeux 3D avec Alain Chabat qui se demande si le monde ne serait pas une simulation géante.
4: On est dans un monde fabriqué et il y a des bugs qui traînent, voilà.
5: Franchement, je vais être honnête, hein. Ça me chie la tête ton truc là.
2: Pour la petite info, Quentin Dupieux a remodélisé ses personnages sous le logiciel gratuit Blender. On est sur un film d'animation maison. Alors pour certains, on touche au génie, pour d'autres, on est sur une blague de plus du réalisateur français. En tout cas, c'est pas un film qu'on ira voir pour ses graphismes. Reste encore à voir les différents thèmes qui seront traités et surtout la conclusion, puisque c'est selon moi ce qui manque un petit peu souvent à Monsieur Dupieux pour retomber sur ses pattes. Bref, on pourra se faire un avis tout bientôt puisque Le Vertige sort le 10 juin au cinéma.
3: J'ai la certitude absolue que le monde dans lequel nous vivons n'est pas réel.
5: Ok, t'as pris les champignons ?

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2: On passe quelques minutes en mode chauvin du côté de Genève à travers l'actualité de l'entreprise Infomaniac qui vient de réaliser un super smart move pour garantir son indépendance de tout rachat hostile qui mettrait en péril les fondations de l'entreprise. À savoir, un traitement respectueux des données privées qui ne vont pas entraîner des IA, l'assurance que les données restent en Suisse, et le tout dans un écosystème énergétique respectueux de l'environnement. Ouais, rien que ça. Pour ça, Boris Siegenthaler, le fondateur de l'entreprise, a transféré la majorité des droits de vote d'Infomaniac à une fondation d'utilité publique, ce qui protège l'entreprise de tout rachat hostile par des fonds d'investissement. Initialement, le plan consistait à transmettre progressivement les parts de l'entreprise aux collaborateurs qui comptent déjà plus d'une trentaine d'actionnaires à hauteur de 25%, mais ça laissait encore une porte ouverte liée au rachat des parts en cas de départ des salariés. Aujourd'hui, même si de nouveaux investisseurs viennent rajouter des billes, la fondation conservera toujours la majorité des droits de vote. Tout ça a été signé devant notaire. Infomaniac restera suisse quoi qu'il advienne. Le geste est salué comme une première dans le cloud européen. On connaît toutes et tous les problèmes de la société Meta avec ses Ray-Ban qui nous filment sans notre consentement. On sait que ces lunettes vont au-devant de gros problèmes, notamment en Europe, avec les lois sur la protection des données. Mais visiblement, ça n'empêche pas Google de suivre le mouvement, puisqu'ils viennent de présenter leur nouvelle Google Glass en partenariat avec Samsung. Alors pour les montures, ils se sont associés à Warby Parker et Gentle Monster, des lunettiers que je ne connais pas, mais qui sont visiblement super tendance. Ces nouvelles lunettes sont super discrètes, elles embarquent un micro, une caméra et un petit haut-parleur, pas d'écran. Et tout ça sera connecté au smartphone, lui-même connecté à Google Gemini, qui se chargera d'effectuer ce qu'on lui demande. À savoir, prendre des photos, passer un appel, écouter de la musique ou échanger avec l'assistant pour lui demander de nous expliquer ce qu'on est en train de regarder. Avec ses lunettes, Google tente une approche plus légère et sans écran, je le disais. Ils appellent ça des lunettes audio-only. Les analystes se montrent plutôt enthousiastes. Ils tablent sur 2 millions d'exemplaires qui pourraient s'écouler d'ici la fin de l'année. Ce qui installerait directement Google en bonne position face à Meta, qui a déjà lâché 7 millions de séries Ray-Ban Stories et qui a mis 2 ans à atteindre les 2 millions d'exemplaires. Avec Google et Samsung en face, ils ont une belle concurrence, d'autant que Google est dans le game des lunettes connectées depuis 2013. Si on inclut les autres fabricants qui proposent le même genre de produit, le volume des ventes pour 2026 pourrait atteindre 15 millions d'unités. Et pour le vieux continent, on ne sait toujours pas si ces lunettes seront tolérées par les lois européennes.

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1: Allez, on part faire un tour sur Netflix qui annonce cette semaine que la suite de Once Upon a Time in Hollywood aurait droit à une sortie en salle. Alors pour Netflix, c'est un très gros projet à 200 millions de dollars sur un scénario de Quentin Tarantino, David Fincher derrière la caméra et Brad Pitt qui reprend son rôle de cascadeur hollywoodien en 1977. Pour marquer le coup, Netflix a annoncé donc que le film sortirait en salle au format IMAX à partir du 25 novembre avant une sortie mondiale VOD le 23 décembre. Ça sera un peu le cadeau de Netflix pour cette fin d'année. Et ça marque aussi un tournant pour l'entreprise qui commence sérieusement à considérer des sorties en salle pour ce genre de projet. D'autant que ça sera la même chose l'année prochaine avec le prochain Narnia réalisé par Greta Gerwig. En optant pour cette solution, Netflix pourrait enfin attirer des réalisateurs et des acteurs qui boudent la plateforme depuis des années. On parle quand même de personnes comme Steven Spielberg ou Christopher Nolan qui ne sont clairement pas fans des sorties en VOD. Difficile de savoir si ça va les faire changer d'avis. En tout cas, si le film cartonne au cinéma, il y a de fortes chances pour que Netflix passe dorénavant par la case ciné pour tous ces gros blockbusters.
2: Hello. Oh my God. My brother was in a car accident. Is he okay?
3: He will be.
2: It was quite an accident. He was very lucky.
1: Chez Netflix, on y reste avec l'ancien catcheur John Cena qui vient de signer une comédie avec le comique Eric André et l'actrice Michelle Monaghan où ils sont réunis à l'affiche de Little Brother. Alors c'est l'histoire d'un agent immobilier dont le quotidien va se faire télescoper par le retour du petit frère, sauf qu'il a des gros doutes sur l'identité de son frère qu'il n'a pas revu depuis l'enfance. C'est réalisé par Matt Spicer qui s'est fait un nom en 2017 avec son film Insta Life qui était pas trop mauvais. Par contre, Little Brother s'annonce déjà comme un film qui ne terminera pas dans le top 10. Ça paraît super potache, mais ça pourrait peut-être faire le boulot un soir de pluie d'été, puisque ça arrive sur Netflix le 26 juin.

Duster, Cross, Zweifel, repérage couleur 3, c'était Nebenwirkung. Voilà, la suite c'est plus simple et beaucoup plus direct, le morceau Lonely des Fuckers.

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Lors de la mésaventure d'un Texan qui se retrouve en prison pour avoir trop écouté Elon Musk. Alors pour une fois, on ne parle pas de Grok ou de SpaceX, mais de son véhicule Cybertruck. En 2022, Elon Musk assurait que le véhicule était suffisamment étanche pour traverser une rivière ou un lac. Et c'est ce qu'a tenté de faire un conducteur texan jusqu'à rester en rade au milieu d'un lac avec la voiture qui prenait l'eau. Le propriétaire avait pourtant bien enclenché la fonction Wide Mode, une option qui pressurise la batterie et qui rehausse la garde au sol pour une immersion maximale d'environ 81 cm. La police et les pompiers sont arrivés sur place et pendant que les pompiers sortaient la voiture de l'eau, le propriétaire, lui, est parti au poste, poursuivi pour conduite dans une zone interdite, mais surtout pour défaut d'immatriculation nautique. Dans la catégorie Best of Game, pas grand-chose de foufou cette semaine. On a Destiny 2 qui verra son ultime mise à jour au mois de juin après 9 ans d'existence. On a Sega qui commence à nous teaser sur le retour de son jeu Crazy Taxi qui risque de faire un peu de bruit quand il arrivera. Ubisoft annonce qu'il bosse sur un nouvel épisode d'Assassin's Creed, mais aussi sur un nouveau Far Cry, un nouveau Ghost Recon et un jeu qui reposera principalement sur les IA sans donner plus d'infos. Mais bon, ça sent déjà la shitstorm. Et enfin, on a le PDG de Take-Two qui a confirmé que GTA 6 ne serait pas retardé et qu'il sortira bel et bien le 19 novembre prochain. La campagne marketing va démarrer cet été avec un troisième trailer. On ne sait pas encore si le jeu sera vendu au-dessus des 70 balles. Toute l'industrie attend un petit peu après eux pour ouvrir la porte aux jeux plus chers. En tout cas, ils savent déjà que GTA 6 pourrait leur rapporter plus d'$1,5 milliard pour la première année d'exploitation. Et dans le Best of Pop, on découvre Rushmore, un court-métrage d'animation produit en 2024 par une demi-douzaine d'élèves de l'école ESMA. Alors Rushmore, c'est l'histoire de Kurt et Freddy, deux rednecks du Dakota qui apprennent à la radio le lancement d'un concours. Celui qui aura la mort la plus absurde aura sa tête gravée sur le mont Rushmore à côté de celle des quatre présidents américains. De là, on part pour 5 minutes d'une surenchère avec deux abrutis qui vont semer des morts absurdes derrière eux. C'est super coloré, super bien animé, mais tout ça est au service d'un humour noir qui va faire passer un sale quart d'heure à la bande de scouts qui squattent la région. On est entre un cartoon de Tex Avery et le Coyote de la Warner. Et après 2 ans à tourner en festival, Rushmore vient enfin de débarquer sur YouTube. Il suffit de taper ESMA, E-S-M-A, puis Rushmore pour 5 minutes de fail en 3D.

0: God's Lonely Man, c'était Madame Anna Calvi et Monsieur Iggy Pop sur Couleur 3. Super Cheap épisode 8, c'est terminé pour cette semaine. On se retrouve samedi prochain à partir de 11h pour la journée porte ouverte à la RTS. Ouais! Venez me passer un petit bonjour, ça sera le lendemain de mon anniv, ça fera toujours plaisir, d'autant qu'on sera à fond sur First Light, le nouveau jeu James Bond qui s'annonce déjà comme un des jeux de l'année. C'est mon cadeau d'anniv. Bon week-end à l'écoute de Couleur 3 et à la semaine prochaine pour l'épisode 9. Ciao ciao!
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1: Retour des militants suisses de la flottille pour Gaza. Leur avion, en provenance de la Turquie, doit atterrir à Genève à 13h15. Ces militants faisaient partie d'un groupe de 8 ressortissants helvétiques arrêtés par l'armée israélienne alors qu'ils tentaient de rejoindre l'enclave palestinienne par la mer. Le bilan s'alourdit en Ukraine. Au moins 10 personnes sont mortes après la frappe de drones ukrainiens contre un lycée dans une région de l'est du pays sous contrôle de la Russie. Un acte terroriste selon le président russe Vladimir Poutine. Et selon les responsables russes, le bâtiment s'est effondré avec 86 jeunes de 14 à 18 ans à l'intérieur. 11 jeunes sont encore portés disparus et 38 sont blessés. L'Ukraine nie avoir visé des civils et affirme avoir frappé une unité de drones russes stationnés dans la région. Le virus se propage en Ouganda. 3 nouveaux cas d'Ebola sont confirmés selon les autorités sanitaires. L'épidémie représente désormais un risque très élevé pour la santé publique selon l'Organisation mondiale de la santé. Au total, 5 cas sont recensés dans le pays. Les tensions augmentent autour de Taïwan. La Chine déploie plus de 100 navires de guerre et des bateaux de garde-côte dans les eaux régionales. Le secrétaire général du Conseil national de sécurité accuse Pékin de saboter le statu quo et de menacer la paix et la stabilité dans la région. Canal+, dans le viseur de la justice française. Ce matin, la Ligue des droits de l'homme et le syndicat CGT Spectacle annoncent engager une action en justice contre la chaîne. En cause, la discrimination envers les signataires de la tribune anti-Bolloré. Pour rappel, le patron Maxime Sada a ciblé les signataires de cette pétition comptant plus de 3800 paraphes, dont celle de stars internationales comme Marc Ruffalo et Javier Bardem. Un mot sur la croisette à présent. Le jury du Festival de Cannes rend son verdict ce soir pour la Palme d'Or. Les favoris du palmarès sont notamment Minotaur ou encore l'ambitieuse fresque queer La Bola Negra. Les 9 membres du jury se réunissent en conclave aujourd'hui pour désigner, parmi les 22 films en compétition, le successeur d'Un simple accident du cinéaste iranien Jafar Panahi. Deuxième édition ce week-end du Prestival. Le festival de journalisme roman prend ses quartiers à Bienne, au stade de la Gurtzellen. Les organisateurs proposent pendant 2 jours des débats, expositions, rencontres et spectacles. Près de 200 intervenants venus de Suisse, mais aussi de l'étranger, vont se relayer. Cette manifestation entend défendre une profession qui traverse une crise majeure. Journée estivale aujourd'hui, temps ensoleillé et chaud, petit cumulus en montagne cet après-midi. En plaine, maximum 28 degrés, 30 en Valais. Et ces conditions vont se poursuivre demain, dimanche, beau et chaud. Le mercure grimpera jusqu'à 32 degrés en Valais.
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3: Retour des militants suisses de la flottille pour Gaza. Leur avion en provenance de la Turquie vient d'atterrir à Genève. Ces militants faisaient partie d'un groupe de 8 ressortissants helvétiques arrêtés par l'armée israélienne alors qu'ils tentaient de rejoindre l'enclave palestinienne par la mer. Au sud du Liban, Israël annonce cet après-midi des frappes imminentes sur plusieurs villages au nord du Litani. La population est appelée à évacuer sans tarder. Le bilan s'alourdit en Ukraine. Au moins 10 personnes sont mortes après la frappe de drones ukrainiens contre un lycée dans une région de l'est du pays, sous contrôle de la Russie. Et selon les responsables russes, le bâtiment s'est effondré avec 86 jeunes à l'intérieur. 11 sont encore portés disparus et 38 sont blessés. L'Ukraine nie avoir visé des civils et affirme avoir frappé une unité de drones russes stationnée dans la région. En Ouganda, propagation du virus. 3 nouveaux cas d'Ebola sont confirmés selon les autorités sanitaires. L'épidémie représente désormais un risque très élevé pour la santé publique selon l'Organisation mondiale de la santé. Au total, 5 cas sont recensés dans le pays. Canal+, dans le viseur de la justice française. Ce matin, la Ligue des droits de l'homme et le syndicat CGT Spectacle annoncent engager une action en justice contre la chaîne. En cause, la discrimination de Canal+ envers les signataires de la tribune anti-Bolloré. Une pétition comptant plus de 3800 paraphes. Enfant français abandonné au Portugal, la mère et son compagnon sont placés en détention provisoire. Le couple est soupçonné d'avoir abandonné les deux jeunes enfants au bord d'une route dans le sud du pays ibérique. La juge d'instruction s'est prononcée pour le placement en détention provisoire des deux adultes pour les crimes de coups et blessures aggravés, mise en danger et abandon. En Chine, au moins 90 morts dans un coup de grisou dans le nord-est du pays. C'est l'accident le plus meurtrier depuis 17 ans. 247 mineurs se trouvaient sous terre dans la mine de charbon lorsque l'explosion s'est produite. La plupart ont pu être secourus ce matin, mais 90 personnes sont décédées. Pékin promet de punir sévèrement les responsables du drame meurtrier dans une mine de charbon et ordonne une répression contre toutes les activités minières illégales. Une compétition sportive avec dopage autorisé, les Enhanced Games, ont lieu demain à Las Vegas. 42 athlètes participent à ces jeux améliorés en natation, sprint et haltérophilie. Les participants ont donc reçu des stéroïdes, de la testostérone et des hormones de croissance sous contrôle médical. Une manifestation dangereuse et irresponsable selon le monde sportif traditionnel. Et sans surprise, l'Agence mondiale antidopage condamne cette compétition. Une météo estivale pour ce week-end de la Pentecôte. En plaine aujourd'hui, il fera jusqu'à 28 degrés et même programme ce dimanche de 12 degrés en matinée. Le mercure dépassera les 30 degrés au meilleur de la journée.
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3: Les militants suisses de la flottille pour Gaza sont de retour. Leur avion en provenance de la Turquie est arrivé à Genève en début d'après-midi. Ces militants faisaient partie d'un groupe de 8 ressortissants helvétiques arrêtés par l'armée israélienne alors qu'ils tentaient de rejoindre l'enclave palestinienne par la mer. Première conséquence diplomatique, le ministre israélien Ben Gvir est interdit de territoire français. Au sud du Liban, Israël annonce cet après-midi des frappes imminentes sur plusieurs villages au nord du Litani. Et à Gaza, 5 policiers palestiniens ont été tués dans une frappe israélienne dans le nord du territoire. L'Iran promet une réponse écrasante si Trump reprend la guerre. Le principal négociateur iranien affirme aujourd'hui que son pays a reconstruit ses forces armées lors de la trêve avec les États-Unis en vigueur depuis le 8 avril. Au moins 10 personnes sont mortes en Ukraine après la frappe de drones ukrainiens contre un lycée dans une région de l'est du pays sous contrôle de la Russie. Un acte terroriste selon le président russe Vladimir Poutine. L'Ukraine nie, elle, d'avoir visé des civils et affirme avoir frappé une unité de drones russes stationnée dans la région. Le virus se propage en Ouganda. 3 nouveaux cas d'Ebola sont confirmés selon les autorités sanitaires. L'épidémie représente désormais un risque très élevé pour la santé publique selon l'Organisation mondiale de la santé, l'OMS. Au total, 5 cas sont recensés dans le pays. Canal+, dans le viseur de la justice. Ce matin, la Ligue des droits de l'homme et le syndicat CGT Spectacle annoncent engager une action en justice contre la chaîne. En cause, la discrimination de Canal+ envers les signataires de la tribune anti-Bolloré. Une pétition comptant plus de 3800 paraphes, dont celle de stars internationales comme Marc Ruffalo et Javier Bardem. En Chine, au moins 90 morts dans un coup de grisou dans le nord-est du pays. C'est l'accident le plus meurtrier depuis 17 ans. 247 mineurs se trouvaient sous terre, dans la mine de charbon, lorsque l'explosion s'est produite. La plupart ont pu être secourus ce matin, mais 90 personnes sont décédées. Pékin promet de punir sévèrement les responsables du drame meurtrier et ordonne une répression contre toutes les activités minières illégales. Et en ce week-end férié, un mot sur la circulation routière. Plus de 20 km de bouchons se sont formés ce matin devant l'entrée nord du tunnel du Gothard. L'Office fédéral des routes s'attend à un trafic particulièrement dense durant ce week-end de Pentecôte. Journée estivale aujourd'hui, petit cumulus en montagne durant l'après-midi, en plaine maximum 28 degrés, 30 en Valais, faible tendance à la bise sur le plateau et ces conditions vont se poursuivre demain dimanche, beau et chaud au programme avec de nouveau une légère bise sur le plateau. Le mercure grimpera jusqu'à 32 degrés en Valais.
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1: 5 jours après leur interception par Israël, les militants suisses de la flottille pour Gaza sont de retour. 7 des 8 membres helvétiques de cette flottille ont atterri en début d'après-midi à l'aéroport de Genève. Ils dénoncent le manque de soutien de la part de la Confédération. Les quelques 400 militants présents dans l'entier de la flottille ont subi des violences psychiques, physiques et sexuelles. Première conséquence diplomatique, le ministre israélien Ben Gvir est interdit de territoire français. L'Iran promet une réponse écrasante si Trump reprend la guerre. Le principal négociateur iranien affirme que son pays a reconstruit ses forces armées lors de la trêve avec les États-Unis en vigueur depuis le 8 avril. Selon le secrétaire d'État américain Marco Rubio, il y a une chance que l'Iran accepte un accord dès aujourd'hui. En Ouganda, 3 nouveaux cas d'Ebola confirmés selon les autorités sanitaires. L'épidémie représente désormais un risque très élevé pour la santé publique, selon l'Organisation mondiale de la santé. Au total, 5 cas sont recensés dans le pays. Et selon le Centre africain de contrôle et de prévention des maladies, 10 pays du continent risquent d'être touchés par l'épidémie. En Chine, au moins 90 morts dans un coup de grisou dans le nord-est du pays. C'est l'accident le plus meurtrier depuis 17 ans. Près de 250 mineurs se trouvaient sous terre dans une mine de charbon au moment de l'explosion. La plupart ont pu être secourus ce matin, mais 90 personnes sont décédées. Pékin promet de punir sévèrement les responsables du drame meurtrier et ordonne une répression contre toutes les activités minières illégales. Canal+, dans le viseur de la justice française. Ce matin, la Ligue des droits de l'homme et le syndicat CGT Spectacle annoncent engager une action en justice. En cause, la discrimination envers les signataires de la tribune anti-Bolloré. Et pour rappel, le patron Maxime Sada a ciblé les signataires de la pétition comptant plus de 3800 paraphes. Un mot sur la Croisette. Le jury du Festival de Cannes rend son verdict ce soir pour la Palme d'Or. Les favoris du palmarès sont notamment Minotaur ou encore l'ambitieuse fresque queer La Bola Negra. Les 9 membres du jury se réunissent en conclave aujourd'hui pour désigner, parmi les 22 films en compétition, le successeur d'un simple accident du cinéaste iranien Jafar Panahi. Et en ce week-end férié, un mot sur la circulation routière. Plus de 20 km de bouchons se sont formés en matinée devant l'entrée nord du tunnel du Gothard. L'Office fédéral des routes s'attend à un trafic particulièrement dense durant ce week-end de Pentecôte. Une météo estivale pour ce week-end férié. En plaine aujourd'hui, il fera jusqu'à 28 degrés. Quelques nuages seront présents en montagne cet après-midi. Et même programme ce dimanche, de 12 degrés en matinée. Le mercure dépassera les 30 degrés au meilleur de la journée.
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0: Comme le disent souvent les personnes qui savent pas quoi dire, il y a plus de saison.
1: Fais chier.
0: Alors, comment s'y retrouver? Perso, j'ai mes petits repères. L'automne, c'est fastoche. C'est le moment où je bois mes petits pumpkin spice latte de millénial. L'hiver, rendez-vous au marché de Noël pour des aigreurs d'estomac à cause du vin chaud et de l'artisanat plus ou moins de bon goût.
1: C'est de la merde.
0: Au printemps, les cerisiers fleurissent et les chevilles se découvrent. Puis pour l'été, sur les rives du Léman, on a une tradition séculaire bien à nous. On l'appelle le Caribana Festival. Et oui, du 17 au 20 juin, la commune vaudoise de Cran va vibrer au son de Mika, Broken Back, À Ciel,
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0: Lost Frequencies, Mid, Étienne de Crécy, et plein d'autres à retrouver sur caribana.ch. Sur place, on envoie en mission l'équipe de Tataki. Yeah, qui sait, vous apparaîtrez peut-être dans l'une de leurs vidéos. Waouh.

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1: En hockey sur glace, sixième et avant-dernière rencontre de la Suisse dans la phase préliminaire du Mondial 2026 de Zurich. La sélection de Yann Cadieux affronte la Hongrie et Alain Thévaux, vous suivez ce match. Après 20 minutes, la Suisse mène-t-elle au score ?
2: Oui, l'équipe nationale mène 1-0. Réussite de Yosi à la 19e minute de jeu. C'est plus complexe que prévu, même si la Suisse domine nettement 14-4 en ce qui concerne les tirs cadrés. Les trois premiers tirs étaient paradoxalement pour la Hongrie, mais il y a eu des occasions à l'appel. Meyer, Knack, Koukan également, la Suisse également qui a vu à juste titre un but refusé à Niederreiter. Il y avait hors-jeu et ce but refusé l'a été après justement un coach challenge demandé par l'entraîneur, le sélectionneur hongrois. Et finalement, c'est Yosi qui a pu effacer un défenseur, un très bon travail du défenseur capitaine de la Suisse de Nashville qui a éliminé le défenseur adverse et d'un tir au ras de la glace a pu donner l'avantage à l'équipe nationale 1-0 après 20 minutes, mais effectivement, c'est un peu plus difficile que prévu.
1: Merci beaucoup Alain Thévaux en direct de Zurich. Ce match est également à suivre en images sur RTS2 et sur l'application Play RTS. Du tennis à présent, le français Arthur Fils annonce son forfait pour Roland-Garros à la veille du début du Grand Chelem parisien, un abandon en raison de douleurs à la hanche. Entre l'Iran et les États-Unis, un protocole d'accord en phase de finalisation. Le porte-parole du ministère iranien des Affaires étrangères affirme que son pays est en phase de rapprochement avec Washington. La fin du blocus américain fait notamment partie du cadre de l'accord en cours de négociation, selon l'Iran. Et selon le secrétaire d'État américain Marco Rubio, il y a une chance que l'Iran accepte un accord dès aujourd'hui. Ils sont arrivés cet après-midi à Genève. 7 militants suisses de la flottille pour Gaza, accueillis par une centaine de personnes. Ces ressortissants dénoncent le manque de soutien de la part de la Confédération, après notamment le récit de mauvais traitements comme des violences physiques ou sexuelles. Première conséquence diplomatique, le ministre israélien Ben Gvir est interdit de territoire français. Direction la Croisette à présent, le jury du Festival de Cannes rend son verdict ce soir pour la Palme d'Or. Les favoris du palmarès sont notamment Minotaure ou encore l'ambitieuse fresque queer La Bola Negra. Les 9 membres du jury se réunissent en conclave aujourd'hui pour désigner le successeur d'un simple accident du cinéaste iranien Jafar Panahi. Beau et chaud aujourd'hui, avec en température maximum 28 degrés en plaine, jusqu'à 30 en Valais. Et ces conditions vont se poursuivre demain. Beau et chaud au programme, le mercure grimpera jusqu'à 32 degrés en Valais.
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3: Et c'est reparti pour un nouvel épisode de Horsepower. Avant de découvrir les deux prochaines heures que Franck François a sélectionnées pour nous, je vous rappelle que vous êtes attendus le week-end prochain pour nos portes ouvertes ici à EQ Blanc. Vous pourrez découvrir nos nouveaux locaux, monter dans nos beaux camions régis et même écouter en direct Horsepower avec quelques surprises sans inscription le 30 et 31. On vous attend. Horsepower, c'est parti. On ouvre avec Call It In, un nouveau titre des Editors sur Couleur 3.

You're pulling at the same strings, les jeunes voix de Lone Assembly, ici dans un MX3 tous pour un, donc un titre qu'on va écouter sur toutes les antennes de la SSR pendant un mois. Titre choisi par MX3.ch, donc allez jeter un coup d'œil à ce super site. Et puis à noter que Lone Assembly sera peut-être avec nous, tiens, si tout va bien, lors des portes ouvertes de samedi prochain ici à IQ Blanc. On enchaîne avec un titre des Lambrini Girls, voici Cult of Celebrity.

Et on poursuit avec un titre de 2002, Diamonds and Guns, un titre qui, malgré ses paroles bien crues, a été choisi à l'époque pour faire la publicité d'un shampoing, comme quoi tout est possible aux États-Unis. C'est un titre du groupe Transplants, dans lequel on ne trouve pas Joseph Gorgoni, mais Tim Armstrong, Rob Aston et Travis Barker. On l'écoute dans Horsepower.

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Est-ce que vous vous rappelez de Slaves? Ce duo de punk rock britannique a décidé de changer de nom parce qu'ils ont senti que quand même c'était un peu problématique de s'appeler Esclave. Les voilà donc de retour avec un nouveau nom, Soft Play, et ce titre, Cheer Up London, qu'on écoute dans Horsepower.

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1: On poursuit avec un titre de Metallica. Ils se sont quand même pas fait trop chier, Metallica, quand ils ont décidé de sortir Nothing Else Matters. Ils ont demandé à Michael Kamen, à l'époque chef d'orchestre au San Francisco Symphony Orchestra, de faire l'arrangement de Nothing Else Matters. Et 35 ans plus tard, on peut dire que cet arrangement a été bien fait puisqu'il n'a pas pris une ride, ce titre. Bien joué, Michael. On écoute Metallica sur Couleur 3.

At War With Myself, un titre de Bolan avec, en featuring Danko Jones et Rachel Bolan de Skid Row qui fait un magnifique solo. On poursuit avec les Black Angels, Young Men Dead sur Couleur 3.

C'était The Devils avec Lonely For You Baby, que vous pouvez entendre en live le 30 mai, c'est-à-dire samedi prochain au SAS de Delémont, si vous n'êtes pas donc aux portes ouvertes de la RTS à Écublanc, bien évidemment.

Security, c'était un titre des Diriquois de Korokia qui nous emmène vers les Beatles, enfin la moitié des Beatles, mais c'est ce qui se rapproche le plus des Beatles, on est d'accord. Paul McCartney, Ringo Starr avec Home to Us dans Horsepower.

Vous avez un date ce soir et vous êtes toujours mal à l'aise pendant vos dates parce que vous ne savez pas quoi raconter pour avoir l'air intéressant. Eh bien, j'ai une anecdote pour vous, c'est l'instant Faites les Malins. Une anecdote qui nous ramène dans les années 50 alors que Little Richard vire de son groupe Jimi Hendrix parce que d'après lui, il volait la vedette. En effet, Jimi refusait de porter l'uniforme imposé par Little Richard parce qu'il voulait l'attention du public. Public qui en plus adorait sa façon de s'habiller. Ça rendait fou Little Richard qu'on écoute ici avec Long Tall Sally dans Horsepower. Go to town.

Et on termine cette première heure de Horsepower avec une cover. Death Rocks reprend Ring of Fire de Johnny Cash. Et puis il y a les infos et vous revenez pour une deuxième heure. À tout de suite, ciao.

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2: Téhéran et Washington évoquent une percée dans les négociations. Le porte-parole du ministère iranien des Affaires étrangères affirme que son pays est en phase de rapprochement avec Washington. La fin du blocus américain fait notamment partie du cadre de l'accord en cours de négociation, selon l'Iran. Et selon le secrétaire d'État américain Marco Rubio, il y a une chance que l'Iran accepte un accord déjà aujourd'hui. Ils sont arrivés cet après-midi à Genève, 7 militants suisses de la flottille pour Gaza, accueillis par une centaine de personnes. Ces ressortissants dénoncent le manque de soutien de la part de la Confédération. Une permanence médicale est prévue après les récits de mauvais traitements durant leur détention par Israël. Le virus se propage en Ouganda. 3 nouveaux cas d'Ebola sont confirmés selon les autorités sanitaires. Au total, 5 cas sont recensés dans le pays. Et selon le Centre africain de contrôle et de prévention des maladies, 10 pays du continent risquent d'être touchés par l'épidémie. Pékin révise à la baisse le bilan du coup de grisou dans une mine de charbon. Cela reste l'accident le plus meurtrier depuis 17 ans. 247 mineurs se trouvaient sous terre dans la mine au moment de l'explosion. La plupart ont pu être secourus ce matin, mais 82 personnes sont décédées. Canal+, dans le viseur de la justice française. La Ligue des droits de l'homme et le syndicat CGT Spectacle annoncent engager une action en justice contre la chaîne. En cause, la discrimination de Canal+ envers les signataires de la tribune anti-Bolloré. Une pétition comptant plus de 3800 paraphes, dont celle de stars internationales comme Marc Ruffalo et Javier Bardem. Chapitre sportif à présent, avec un score à la une ce soir. La Suisse mène 7-0 à la fin du deuxième tiers-temps face à la Hongrie aux Mondiaux de hockey sur glace. L'occasion de concrétiser son parcours sans faute jusqu'ici et de s'assurer un peu plus encore la première place de son groupe. En cyclisme, Jonas Vingegaard prend les commandes du Tour d'Italie. Le Danois remporte en solitaire la 14e étape au sommet de la station de ski de Pila. Il endosse le maillot rose pour la première fois de sa carrière. Le cycliste décroche dans la localité de la Vallée d'Aoste sa 3e victoire dans ce Giro auquel il participe pour la première fois. Et encore un mot de tennis. Le français Arthur Fils annonce son forfait pour Roland Garros à la veille du début du Grand Chelem parisien. C'est le néerlandais Jesper de Jong qui se dressera finalement sur la route du vaudois Stan Wawrinka. Une météo estivale pour ce week-end de la Pentecôte. Demain dimanche, 12 degrés en matinée. Le mercure dépassera les 30 degrés au meilleur de la journée. Et le soleil brillera toute la semaine prochaine avec des températures avoisinant les 30 degrés.
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3: Le disent souvent les personnes qui savent pas quoi dire. Il y a plus de saison.
4: Fais chier.
3: Alors, comment s'y retrouver? Perso, j'ai mes petits repères. L'automne, c'est fastoche. C'est le moment où je bois mes petits pumpkin spice latte de millénial. L'hiver, rendez-vous au marché de Noël pour des aigreurs d'estomac à cause du vin chaud et de l'artisanat plus ou moins de bon goût.
4: C'est de la merde.
3: Au printemps, les cerisiers fleurissent et les chevilles se découvrent. Puis pour l'été, sur les rives du Léman, on a une tradition séculaire bien à nous. On l'appelle le Caribana Festival. Et oui, du 17 au 20 juin, la commune vaudoise de Cran va vibrer au son de Mika, Broken Back, À Ciel,
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3: Lost Frequencies, Mid, Étienne de Crécy, et plein d'autres à retrouver sur caribana.ch. Sur place, on envoie en mission l'équipe de Tête à qui. Yeah. Qui sait, vous apparaîtrez peut-être dans l'une de leurs vidéos.
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8: Et c'est reparti pour une deuxième heure de Horsepower. Je vais encore vous embêter un petit peu avec ces portes ouvertes parce que ça nous tient à cœur de vous avoir à nos côtés pour faire nos émissions la semaine prochaine. Donc 30 et 31 sans inscription. Vous pointez à Étu Blanc. Il y aura plein de choses à faire, plein de choses à voir. Prenez vos gamins parce qu'ils pourront monter dans nos camions. Puis les camions, les enfants adorent. Pour l'heure, on a encore une heure de musique sélectionnée par Franck François. Deuxième heure de Horsepower. C'est reparti. Et on ouvre cette deuxième heure avec les Black Keys et ce titre « She Does It Right » sur Couleur 3.

On poursuit avec un titre de 2005 qui s'appelle Hélicoptère, alors que dans ce titre, pas une seule fois un hélicoptère n'est mentionné. En revanche, on parle de quelqu'un qui fait les mêmes conneries que son père et qui peut-être attend un miracle. On est en 2005. Est-ce que Bloc Party parle de George W. Bush ou non? Eux ont démenti. À vous de juger. On les écoute ici. Bloc Party, Hélicoptère dans Horsepower.

Allez, je le redis parce que c'est encore frais, c'était Violette Grohl, fille de Dave Grohl avec son titre Cool Buzz. Mais j'espère que bientôt on n'aura plus besoin de dire que c'était la fille d'eux parce qu'en fait on s'en fout. Alors qu'ici la question du bassiste de, oui le bassiste de Queens of the Stone Age, Michael Schumann, qui est en solo dans ce titre Pony Boy.

Beast of Honor, c'était Melissa Ofdermauer qui vient de sortir son autobiographie qu'on vous invite à lire parce que lire c'est aussi important qu'écouter de la musique. On poursuit avec Touch Me I'm Sick et Mudhoney dans Horsepower.

Et la librairie du Congrès américain vient de rentrer dans sa banque de données, la troisième musique de jeux vidéo. Il y en avait déjà deux, celle de Super Mario et de Minecraft. Donc arrive celle de Doom, sortie en 1993. À l'époque, John Romero avait filé trois CD à son compositeur Bobby Prince, un de Pantera, un d'Alice in Chains et un de Metallica. Puis lui a dit « débrouille-toi avec ça ». On écoute Infernal Chimes pour fêter ça. Infernal Chimes qui fait partie de la bande-son de Doom, sortie en 2025. Et c'est Stéphane Laurence qui nous a parlé de cette news. À mon avis, il a dû en parler dans Super Chip ce matin, que vous pouvez bien sûr réécouter sur Play RTS.

C'était les Lip Critics avec Shoplifting. On enchaîne avec les Yeah Yeah Yeahs, Date with the Night dans Horsepower.

Death Cab for Cutie, Punching the Flowers à l'instant. C'est facile à dire Punching the Flowers parce que l'anglais, je comprends un petit peu. Par contre, le titre qui arrive est un titre suisse et ça va être plus compliqué pour moi puisqu'il s'appelle Bushaltestelle Kannenfede Platz de Amix.

C'était Tiger Run avec Get Down, Get Low. Il nous reste un titre à écouter, ce sera Cracked Egg de Eckhart. Et puis il y aura les informations et la suite de nos programmes sur RTS Couleur 3. 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On aura une émission tout à fait spéciale avec Duja, Franck François et des invités. Ne nous manquez pas. On vous attend. Belle suite de semaine à vous. À bientôt.

0: 19h. Alexandre Abel.
1: La Suisse a remporté son 6e match au championnat du monde de hockey sur glace. C'était face à la Hongrie, laminée tout à l'heure. On vous retrouve à l'Intévo en direct de la patinoire de Zurich. L'équipe nationale poursuit donc un parcours sans faute.
2: Exactement, la Suisse préserve son invincibilité avec désormais 6 matchs, 6 victoires, 18 points. La Suisse qui a quand même dû attendre 18 minutes pour ouvrir le score, un but signé de Roman Josi, et même le capitaine défenseur s'est fait l'auteur d'un hat-trick des 3 premiers buts de l'équipe nationale, 3-0 après 23 minutes, et ensuite les réussites sont tombées comme des fruits mûrs. Score final 9-0 pour l'équipe national. À noter qu'André Ghetto avec un but et 4 assists est le meilleur compteur du tournoi avec un total de 13 points. Et aussi Leonardo Giannoni, le gardien, qui signe un 14e blanchissage au championnat du monde. Il détenait déjà le record depuis son blanchissage face à l'Autriche. Désormais, il améliore sa propre marque de référence. Et la Suisse qui disputera mardi soir son dernier match de la phase préliminaire face à la Finlande, avec comme enjeu la première place du groupe.
1: Merci Alain Thévaux. Un accord entre les États-Unis et l'Iran se rapproche grandement, a affirmé tout à l'heure Donald Trump à la chaîne CBS, tout en estimant à 50-50 les chances d'un bon accord ou d'une reprise de la guerre. L'Iran a aussi noté des progrès dans les discussions. Cela ne signifie pas nécessairement que nous parviendrons à un accord sur les questions importantes, a nuancé un porte-parole iranien. 7 militants suisses de la FETI pour Gaza sont arrivés en début d'après-midi à l'aéroport de Genève en provenance de Turquie. Ils ont été accueillis par une centaine de personnes qui les ont applaudis. Ils vont passer des examens médicaux au CHUV après les traitements reçus par les forces israéliennes suite à leur capture en mer Méditerranée. Leur avocate Claire de Chambou, invitée dans Forum, n'écarte pas la possibilité de donner des suites légales sur la base des certificats médicaux. Elle regrette également le manque d'initiative de la Confédération dans sa critique de ces violences contre des ressortissants suisses. Et la France a interdit l'accès à son territoire au ministre israélien de la Sécurité nationale, Itamar Ben-Gvir, qui s'était mis en scène en train de malmener les participants justement de la flottille pour Gaza. Le ministre français des Affaires étrangères a aussi demandé que l'Union européenne prenne des sanctions similaires. Du beau et du chaud pour ce week-end prolongé. Les températures ont avoisiné les 30 degrés en Valais cet après-midi. Quelques rares cumulus en montagne sont à prévoir demain après-midi. Il fera 12 degrés au minimum le matin et des maximums situés entre 29 et 31 degrés. Sur le plateau, il y aura une bise faible, voire modérée en seconde partie de journée. Même chose a priori lundi, à part une possibilité de faible averse isolée le long des Préalpes et sur l'ouest du Jura.
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0: 20h.
1: Alexandre Abbey.
2: Nouveau festival offensif pour l'équipe de Suisse au championnat du monde de hockey sur glace. À Zurich, en fin de journée, les hommes de Yann Cadieux ont écrasé la Hongrie 9-0. Prochain rendez-vous pour les Suisses, ce sera mardi soir pour leur ultime match dans la phase de groupe. Les 7 militants suisses de la flottille pour Gaza, arrivés en début d'après-midi à l'aéroport de Genève, devraient être pris en charge médicalement au CHUV en raison des mauvais traitements reçus par les forces israéliennes lors de leur détention. Ces participants suisses reprochent par ailleurs au département fédéral des affaires étrangères son inaction. Selon une responsable de la flottille, lors d'une prise de parole devant l'aéroport de Genève, les autorités suisses leur ont affirmé qu'il s'agissait d'une affaire de responsabilité individuelle. La chef de la division Moyen-Orient du département a rencontré l'ambassadeur d'Israël jeudi. Elle a qualifié d'inacceptable le traitement réservé aux participants de la flottille, a fait savoir le DFAE. Donald Trump estime à 50-50 les chances d'un bon accord avec l'Iran ou d'une reprise de la guerre dans des déclarations à des médias américains. Les deux pays font état d'avancées dans leurs discussions. Selon un porte-parole iranien, le dossier nucléaire ne fait pas partie à ce stade de l'accord en discussion qui se focalise sur la reprise du trafic maritime dans le détroit d'Ormuz. Deux tramways sont entrés en collision frontale aujourd'hui dans la ville de Düsseldorf en Allemagne. Il y a plus de 50 blessés, dont beaucoup ont dû être hospitalisés, selon le service des pompiers. Une enquête est en cours sur les origines de cet accident. Des dizaines de milliers de personnes ont défilé dans les rues de Madrid aujourd'hui pour exiger la démission du Premier ministre socialiste Pedro Sanchez, accusé de corruption. Rassemblement à l'appel de plus de 150 associations civiques et soutenu par le Parti populaire conservateur et le parti d'extrême droite Vox. Le frère du chef du gouvernement, doit être jugé pour trafic d'influence, tandis que son épouse fait l'objet d'une enquête dans une affaire de corruption. Le Premier ministre a rejeté ces procédures visant sa famille comme étant motivées politiquement. Le bilan s'est alourdi dans l'est de l'Ukraine après une frappe des forces ukrainiennes sur le dortoir d'un lycée de la région de Lugansk, région sous contrôle russe. Au moins 18 personnes ont été tuées, 3 sont encore portées disparues. Kiev a démenti viser des civils et affirmé avoir frappé une unité de drones russes. Le capitaine du navire de croisière MV Andrews, qui avait été détecté un foyer d'antivirus, devait enfin pouvoir quitter le bateau aujourd'hui. C'est ce qu'a annoncé plus tôt dans la journée le directeur général de l'Organisation mondiale de la santé. Parti d'Ushuaia en Argentine le 1er avril, le navire de croisière a achevé le 18 mai son voyage dans le port néerlandais de Rotterdam. 120 personnes avaient été évacuées aux îles Canaries. Température estivale pour ce week-end de la Pentecôte. Le beau et le chaud vont se prolonger dans nos régions. Demain matin, il fera 12 degrés au minimum avec des maximales l'après-midi situées entre 29 et 31 degrés pour le Valais.
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0: 22h. Alexandre Abbey.
1: La Palme d'Or 2026 du Festival de Cannes a été décernée au film Fjord du Roumain Christian Mungiu, un film qui se déroule en Norvège et qui traite du choc culturel entre des immigrés conservateurs et une société progressiste. C'est la deuxième consécration à Cannes pour ce cinéaste. Autre distinction, le prix d'interprétation masculine pour les acteurs Emmanuel Macchia et Valentin Campagne qui interprètent deux jeunes soldats tombant amoureux dans les tranchées de la Première Guerre mondiale. C'est dans le film Coward. Duo d'actrices également récompensés, Virginie Efira et Tao Akomato pour leur rôle dans Soudain, et qui évoque l'amitié entre la directrice d'un établissement médico-social et une pensionnaire qui lutte contre le cancer. Et c'est un festival de but pour l'équipe de Suisse au championnat du monde de hockey sur glace dans un parcours sans faute. Les hommes de Yann Cadieux ont écrasé la Hongrie 9-0, c'était en fin de journée à la patinoire de Zurich. Mardi soir, les Suisses affronteront la Finlande pour leur ultime match dans la phase de groupe. Les 7 militants suisses de la flottille pour Gaza, arrivés en début d'après-midi à l'aéroport de Genève, devaient être pris en charge médicalement au CHUV après les récits des mauvais traitements infligés par les forces israéliennes lors de leur détention. Ces participants suisses reprochent par ailleurs au département fédéral des affaires étrangères son inaction. Selon une responsable de la flottille, les autorités suisses leur ont affirmé qu'il s'agissait d'une affaire de responsabilité individuelle. La chef de la division Moyen-Orient du DFA avait toutefois signifie à l'ambassadeur d'Israël jeudi que la Suisse jugeait inacceptables les agissements du ministre israélien de la Sécurité nationale Itamar Ben-Gvir. Des dizaines de milliers de personnes ont défilé dans les rues de Madrid aujourd'hui pour exiger la démission du Premier ministre socialiste Pedro Sanchez, accusé de corruption. Rassemblement à l'appel de plus de 150 associations et soutenu par le Parti populaire conservateur et le parti d'extrême droite Vox. Le frère du chef du gouvernement doit être jugé pour trafic d'influence, tandis que son épouse fait l'objet d'une enquête également dans une autre affaire de corruption. Le Premier ministre a rejeté ces procédures visant sa famille comme étant motivées politiquement. Un coup de grisou a tué au moins 82 mineurs dans le nord-est de la Chine, selon un bilan révisé à la baisse. C'est le pire accident minier en 17 ans dans le pays. Pékin a promis samedi de punir sévèrement les responsables et ordonné de réprimer les activités minières illégales à l'échelle nationale. Les autorités en Californie ont signalé une hausse des températures d'une cuve de produits chimiques qui risque d'exploser. Hier, un ordre d'évacuation pour quelques 40 000 habitants en grande banlieue de Los Angeles a été émis. Il fera beau, il fera chaud pour ce week-end prolongé. Des maximales autour de 29 degrés demain jusqu'à 31 en Valais, 12 degrés au petit matin et puis même type de temps lundi.
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La soirée prend son virage métissage avec Stéphane Mandrax aux commandes ce soir. Une ouverture sur le passé, le présent et le futur jusqu'à minuit. Levé de rideau et rodage avec le Little Doll de Kid Loco en version remixée à l'instant. Puis sur l'autre platine, c'est le Carousel avec The Good One. Le Carousel n'est pas un projet tricolore mais irlandais, celui de Phil Kieran qui décrit sa production comme un voyage entre le cosmos de Giorgio Moroder et l'énergie rock des Happy Mondays.

Pau Pau Rod I Wish. Dans les métissages, le pseudo est créatif et décalé, mais c'est vrai que son véritable nom aurait très bien pu faire l'affaire aussi, c'est Rodney Hulsey. Une coupe afro, un style vestimentaire rétro et puis un son groove qui invite un petit peu au repos quand même. Nouvel album pour Rodney Hulsey qui s'appelle Picture Day, en balade sur les plateformes de streaming depuis le 15 mai dernier.

Attention les amis, prévenez vos voisins, le rythme s'accélère, la basse devient sévère. Prince Rapid avec Fresh and Clean, sorti en 2018. Ce titre est pour lui, ou plutôt était pour lui à l'époque, en 2018, une manière de satisfaire, je cite, une envie d'expérimenter d'autres genres que le grime classique. C'est plutôt réussi, puis c'est compatible avec ce qu'on attend d'un mix du samedi.

Dans les métissages, quand un disque s'arrête, c'est le prochain qui demande à faire la fête après Dee Edwards et Why Can't There Be Love, sorti en 1971. Voici les Dub Pistols. Ils sont en tournée cette année avec une date le 21 octobre à l'Exil de Zurich.

Sneak Up et Kate Tempest avec I Wish Goodbye. Le morceau traite du deuil, de la santé mentale et du suicide. Comme disait Stromae, alors on danse. Funky et Cadets featuring Willie Saul dans un mix de Stéphane Mandrax. Ça c'est pour la suite, métissage jusqu'à minuit. Comme d'hab, on s'occupe de la musique et vous, de la chorégraphie.

Monty Luke, The Shout Out, sorti au tout début de l'année 2026, un style plutôt deep house avec une boucle en provenance du tube The Magnificent Seven des Clash. Le groupe l'a écrit d'ailleurs et enregistré à l'époque à New York, après avoir découvert avec stupéfaction et fascination au début des années 80 la scène hip-hop émergente de l'époque.

Pour faire tout ce que vous voulez avec la tête, les bras et les pieds, Mandrax dans les métissages, Solwax sur les platines avec le titre « Nous ne sommes pas parfaits ». Et c'est vrai, l'homme est plein d'imperfections. Mais ce n'est pas étonnant si l'on songe à l'époque où il a été créé.

Il a fait l'école des musiques libres. Stéphane Mondrax dans Les Métissages. Tear for Fears avec Pal Shelter à l'instant, version remixée. C'est un peu comme si le futur d'hier donnait la main au rétro de demain. Et puis là, c'est Adi Weitzman qui s'émancipe dans la nuit. Les récentes productions du Montréalais sont plutôt cinématographiques et émotionnelles. La preuve d'ailleurs avec ce Beyond the Speed of Life.

formation est déjà en préparation pour vous proposer danse de salon ou alors teuf d'Armageddon, ça dépend du DJ. Métissage en libre service, c'est sur couleur3.ch et sur le Play RTS. Salut.

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0: Minuit. Alexandre Abbey.
1: Un accord pour mettre fin à la guerre entre les États-Unis et l'Iran a été largement négocié, a affirmé en soirée Donald Trump. Cet accord, qui porterait notamment sur la réouverture du détroit d'Ormuz, est sous réserve d'être finalisé, a ajouté le président américain sur son réseau social. De son côté, Téhéran a fait également état d'une percée dans les négociations. Et Donald Trump a indiqué aussi avoir parlé au premier ministre israélien, Benjamin Netanyahou, de ce projet. L'appel s'est très bien passé, selon le président. Les médias américains ont fait état ces derniers jours de stratégie divergente entre Donald Trump et son allié israélien, car ce dernier souhaiterait reprendre les bombardements. Et puis l'équipe de football d'Iran, qui devait initialement établir son camp de base à Tucson aux États-Unis durant le mondial de juin, a obtenu de la FIFA le droit d'en changer. Elle s'installera finalement au Mexique, a annoncé le président de la fédération iranienne. 7 des 8 membres suisses de la flottille pour Gaza sont arrivés à Genève samedi après-midi. Ils ont été accueillis par une centaine de personnes à l'aéroport. Ils ont dénoncé un manque de soutien de la part de la Confédération. Une permanence médicale est prévue après les récits de mauvais traitements durant leur détention par Israël. Et d'ailleurs, le ministre israélien de la Sécurité nationale est désormais interdit de séjour en France, a fait savoir le chef de la diplomatie française. Itamar Ben-Gvir s'était mis en scène en train d'humilier et violenter les participants de la flottille. La vidéo de ses agissements avait provoqué un tollé international. Le film Fjord du cinéaste roumain Cristian Mungiu a reçu la Palme d'Or ce soir au Festival de Cannes. Inspiré de faits réels, le film se déroule en Norvège et raconte l'histoire d'un couple de Roumains très pieux s'installant avec ses 5 enfants dans une société qui proclame sa tolérance et son respect des minorités. Les prix d'interprétation sont allés à 2 tandems. Côté masculin, il s'agit de 2 jeunes acteurs, le belge Emmanuel Macchia et le français Valentin Campagne à l'affiche de Coward. Et le prix des meilleures actrices a été attribué ex aequo à la belge Virginie Efira et à la japonaise Tao Okamoto pour le rôle dans le film Soudain. En hockey sur glace, la Suède et les États-Unis pourraient bien rater les quarts de finale du championnat du monde. Ils se sont respectivement inclinés devant la Norvège 3-2 et la Lettonie 4-2 ce soir. Pas d'hésitation en revanche pour la Suisse qui s'est défait radicalement de la Hongrie en fin de journée, 9-0, et qui poursuit donc un parcours sans accroc. Le soleil va continuer de briller dans nos régions ce week-end de la Pentecôte. Dimanche matin, il fera 12 degrés au minimum, avec des maximales l'après-midi entre 29 et 31 degrés. Sur le plateau, il y aura une bise faible, voire modérée en seconde partie de journée. Même type de temps lundi, avec un risque faible d'averses sur les reliefs en fin de journée.
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1: Une heure.
2: Julien Traxel.
3: Les négociations pour mettre fin à la guerre entre l'Iran et les États-Unis semblent avoir accéléré. Donald Trump a affirmé hier qu'un accord a été largement négocié, mais les deux pays doivent encore le finaliser, selon le président américain, qui a précisé sur son réseau Truth Social que le projet inclut la réouverture du détroit d'Ormuz. De son côté, l'Iran a aussi fait état d'une percée dans les pourparlers. Le porte-parole du ministère des Affaires étrangères a indiqué que la tendance était au rapprochement avec les positions américaines. Le bilan de l'épidémie d'Ebola ne cesse de s'aggraver en République démocratique du Congo. Selon un dernier bilan publié hier soir par le ministère de la Santé, le virus qui provoque une forte fièvre hémorragique a fait plus de 200 morts sur 867 cas suspects enregistrés. L'Organisation mondiale de la santé a déclenché une alerte sanitaire internationale. Les membres suisses de la flottille pour Gaza sont de retour en Suisse. 5 jours après leur interception par Israël, 7 des 8 ressortissants helvétiques qui ont participé à cette action ont atterri hier après-midi à l'aéroport de Genève. Ils ont notamment dénoncé le manque de soutien de la part de la Confédération. Leur avocate a expliqué hier dans le 12-30 de la RTS qu'une permanence médicale avait été ouverte à Lausanne pour les recevoir. L'affaire Valérie Dietli continue de faire des vagues au sein du Centre Vaux. Sur demande de l'une des membres du parti, le comité de présidence a ouvert une enquête administrative à l'encontre de Jean-Robert Terrier, président des jeunes du Centre Vaux. Selon des informations de la RTS, on lui reproche d'avoir publiquement critiqué la conseillère d'État. Jean-Robert Terrier pourrait se faire exclure de son propre parti. Le comité cantonal tranchera le 25 juin. De puissantes explosions ont retenti cette nuit à Kiev. Selon le chef de l'administration militaire de la capitale de l'Ukraine, la ville est la cible d'une attaque massive de missiles balistiques russes. Timur Tkachenko a ajouté que de nouveaux tirs sont possibles. Il a ainsi appelé les habitants à rester dans les abris. Une alerte aérienne a été déclenchée dans toute l'Ukraine. L'équipe de Suisse de hockey sur glace a réalisé un nouveau carton au championnat du monde pour son avant-dernier match dans le groupe A à Zurich. La sélection helvétique a balayé hier la Hongrie 9-0. Buteur lors de cette rencontre, Calvin Turkauf a assuré que l'équipe voulait maintenant aller chercher la première place du groupe. Tout se jouera mardi face à la Finlande. Et en Formule 1, George Russell partira en pole position ce dimanche du Grand Prix du Canada. Le Britannique a signé le meilleur temps hier des qualifications sur le circuit de Montréal. Il avait quelques heures plus tôt remporté la course sprint. Demain, ce dimanche à Montréal, George Russell partira devant son coéquipier italien Kimi Antonelli. Temps à nouveau ensoleillé et chaud ce dimanche en Suisse romande, malgré quelques rares cumulus en montagne l'après-midi. En plaine, le thermomètre grimpera jusqu'à 29 degrés au meilleur de la journée et même jusqu'à 31 en Valais. Vous écoutez RTS Info, on se retrouve à 2h pour un nouveau point sur l'actualité.
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1: 2 heures. Julien Traxel.
2: Des coups de feu ont retenti hier soir près de la Maison Blanche à Washington. Le FBI a fait part de ces tirs qui ont déclenché le déploiement de nombreux policiers dans la capitale des États-Unis. Donald Trump, qui a annulé tous ses déplacements ce week-end en raison de la crise avec l'Iran, était présent à la Maison Blanche au moment de l'incident. Un porte-parole du Secret Service a indiqué que l'agence était toujours en train de recueillir des informations sur ce qu'il s'est passé. Et Donald Trump avait annoncé un peu plus tôt qu'un accord avec l'Iran avait été largement négocié. Le président américain a toutefois précisé sur sa plateforme Truth Social que Washington et Téhéran devaient encore finaliser cette entente qui inclut notamment la réouverture du détroit d'Ormuz. Le locataire de la Maison Blanche a aussi déclaré avoir discuté de cet accord avec le premier ministre israélien Benjamin Netanyahou. Le département fédéral des affaires étrangères a fait le choix très clair de ne pas agir face aux membres suisses de la flottille pour Gaza. Déclaration faite hier sur les ondes de la RTS par l'avocate des ressortissants helvétiques arrêtés par Israël. Sept participants à cette action ont atterri hier après-midi à l'aéroport de Genève. Ils vont à peu près bien, a expliqué leur avocate Claire Dechambeau dans l'émission Forum, avant d'ajouter qu'ils sont quand même très ébranlés et fatigués sur le plan psychique. Ils tremblent, on sent que ça a été éprouvant. La piscine de Port-en-Truy a ouvert ses portes ce week-end. Après avoir défrayé la chronique l'été dernier en limitant l'accès aux étrangers, le site a mis en place de nouvelles mesures censées garantir plus de sérénité au bord des bassins. Cette année, les autorités n'ont pas reconduit les interdictions générales d'entrée qui visaient les frontaliers français. Elles ont notamment opté pour un renforcement du système de prix différencié. Les indigènes ont ainsi droit à un tarif moins élevé. C'est le réalisateur roumain Cristian Mungiu qui a décroché hier la Palme d'Or au Festival de Cannes pour son film Fjord. Le cinéaste scénariste a reçu cette distinction pour la deuxième fois de sa carrière. Son long métrage Fjord, tourné en Norvège, met au jour les fractures et les contradictions des sociétés qui proclament leur tolérance et leur ouverture aux autres. En basket, Fribourg Olympique reprend la main dans la finale des play-offs contre les Lions de Genève. Les Fribourgeois se sont imposés 87 à 84 hier à la salle du Pommier pour effacer la défaite subie au buzzer mardi à Saint-Léonard dans le match 2 et mener ainsi 2 à 1 dans la série. Et puis en cyclisme, Jonas Vingegaard a fait coup double hier sur le Tour d'Italie. Le Danois a remporté en solitaire la 14e étape dans la vallée d'Aoste pour s'emparer du maillot rose de leader du classement général pour la première fois de sa carrière.